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0: Salut madame, monsieur, bienvenue à l'écoute de votre carnet de communiqués.
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1: Communiqué nécrologique, la famille Kambombou a la profonde douleur d'annoncer le décès de maman Madeleine Kaindo de cellule Kamsongé numéro 35. Cette mort est survenue le matin de ce vendredi 8 mai 2026 aux cliniques universitaires de l'UCG. Que cette triste nouvelle parvienne à toutes les connaissances de feu papa Gervais Kambombou, les familles de Malende Kiali, de Kabasha, Beni, Goma, Kinshasa, Nairobi, leurs sœurs Zoblat de l'Assomption, Ciel, MCZ, Mangrejipa et toutes ses connaissances. En attendant le programme, le deuil se tient au domicile de la défunte cellule Kamusongé numéro 35 derrière le centre hospitalier Maman Moussaï à Butembo. Pour la famille Kambombou, Dr Martial Kambombou a signé. Voilà, c'est tout pour ce carnet de communiqués. Merci de l'avoir écouté.
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Je m'appelle Blessing Lobo Lusamba. Je viens de la commune de Selimbao. Quand j'ai commencé vraiment à m'améliorer, c'était à 8 ans. Mais l'âge que moi j'ai commencé à chanter, c'était depuis l'enfance. 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Papa, comme j'avais un peu grandi, il commençait à mener là où il y a.

0: repenser la productivité centrée sur l'individu. 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
3: Je me présente, Jocelyne, mon camarade sont Nathan et Marie-Thérèse. Nous allons vous présenter le titre « Est-ce que quand une personne est en bonne guérison, faut lui libérer, puis encore il vient, comme vous avez déjà gardé ses objets ?» Selon moi, ce n'est pas bien parce que peut-être il n'a pas encore de l'argent. Parce que dans la vie, on ne sait pas celui qui peut aider quelqu'un. Par exemple, tu peux lui libérer, tu dis que tu gardes ses objets parce qu'il n'a pas d'argent. Mais tu lui laisses, il va t'amener l'argent moitié par moitié. Mais si tu gardes ses objets, tu penses comment qu'il va trouver de l'argent?
4: Marie-Thérèse.
5: Au moins, il faut les laisser parce que c'est pas toi qui l'as aidé. Toi, tu ne l'as pas aidé à chercher les médicaments là. Lui, il est là-bas. Le docteur, lui, il est en train de chercher son argent. Moi, je ne suis pas d'accord avec toi, Jocelyne. Jocelyne, imaginons alors tes docteurs. Tu es en train de chercher l'argent pour tes enfants qui vont manger. Alors maintenant, tu soignes un malade où ça va coûter plus de 100$. Et puis maintenant, il te dit, il part, il va aller chercher. Il existe des escrocs. Alors donc, toi, tu vas accepter ça comme ça. Tu vas dire, oui, pars, tu reviendras un jour. Non, moi, je ne peux pas. Tu es menteur.
4: Tu dois laisser tes objets à l'hôpital. Quelle sera ta réaction?
6: Ma réaction serait que il faudrait même que je reste là-bas, au moins même que je reste là-bas pour que... Au moins même, je pourrais même vivre là-bas, je pourrais m'habituer au lieu que... Si je suis pauvre, je n'ai pas d'argent pour payer à l'hôpital. Je ne saurais pas payer et si je n'ai pas d'amis, je n'aurais pas à qui emprunter de l'argent. Et on ne sait même pas si je le rembourserai un jour.
4: Aux gens qui vont à l'hôpital, alors qu'il n'y a pas moyen, mais on est obligé quand même d'aller à l'hôpital. Qu'est-ce qu'il faut faire?
3: Ce qu'il faut faire est que quand tu pars à l'hôpital, tu vas pour te faire soigner. Même si tant que tu peux voir, on donne trop d'amende, au moins tu vas chaque fois payer moitié par moitié. Même si c'est 5$, tu vas donner ça au docteur. Même directement aller main vide, même si c'est 1$, le docteur va garder ça, va dire, ah, peut-être c'est son moyen, elle va ajouter lentement. Parce que moi, si c'était moi-même, quelqu'un me fait comme ça quand je n'ai pas de l'argent, comment je veux faire? Par exemple, comme l'essence a déjà augmenté des prix. Si par exemple, il vendait de l'essence, il va te donner même, ah, celle-ci m'avait soigné. Il te donne 10 livres, par exemple, les gratuits. Mais toi, tu dis, oh, d'aller les laisser. Alors, qu'est-ce que tu vas faire dans la vie si tu vas chaque fois laisser les autres? Même si tu les laisses, ça n'a pas de valeur.
5: Moi, quand j'arrive à l'hôpital, je dis déjà quoi venir avec au moins même de l'argent. Parce que quand vous arrivez à l'hôpital, vous pouvez manquer quoi payer. Alors je dis maintenant, venez avec de l'argent quand vous partez à l'hôpital, parce qu'on peut même emprisonner quelqu'un juste à cause de n'avoir pas payé. Alors, même si vous êtes trop malade, au moins même venez, même empruntez-vous chez quelqu'un. Parce que personne ne peut vivre sans amis. Quand même, vous avez des frères ou des sœurs, vous avez même des mamans et des papas.
4: Attends, tu as quelle lecture pour ces gens-là qui vont à l'hôpital, mais à la fin, il n'y a pas moyen d'honorer la facture.
6: Par exemple, la facture est de 50$. Par exemple, tu peux lui donner 25, il payera la moitié. Il payera la moitié. Peut-être même, par exemple, si on est lundi, il payera peut-être même mardi ou mercredi. Mais au moins même quand on a déjà payé la moitié de ses dettes.
3: Parce que le monde d'aujourd'hui aime l'argent. C'est parce que si on donne en crédit, les docteurs ne vont pas travailler, vont se décourager. Mais si donc on va chaque fois donner, c'est vrai qu'il y a des malades, donc tu vois, celle-ci, je peux laisser, je peux faire quoi. Mais si on peut d'abord, les malades peuvent payer même 1$, ils ne doivent pas venir main vide, donc comme si de rien n'était. Parce qu'il n'a pas encore payé, il n'a pas de l'argent, moi je ne peux pas lui soigner. Ce n'est pas comme ça. Parce que même si, parce qu'il y a des malades qui sont vers la mort, qui viennent de faire l'accident, comment tu vas faire? Il faut d'abord les soigner, dire peut-être c'est Dieu qui lui a envoyé, peut-être il m'aidera un jour. Mais pour ne pas dire qu'au marito n'a pas encore payé, je dois lui laisser garder ses objets, il vient encore, il rentre. Non, s'il est déjà en guérison, il part. Mais parce que le truc de ces jours-là, l'argent ne peut pas accepter ça, la corruption nous a déjà tués.
5: Les docteurs aussi ont des choses à faire. Alors, s'ils avaient des projets à acheter, s'ils avaient un projet, ils cherchaient à faire un mariage, et puis maintenant, ils avaient un projet, comment ils vont faire? Ils seront obligés de te laisser à l'hôpital pour que tu attends d'abord que tu commences à payer.
4: Donc, si on n'a pas les moyens, il ne faut plus aller à l'hôpital.
5: Il faut toujours aller, mais au moins même, tu dois chercher un ami, parce que tu ne peux pas vivre sans familier. Ta soeur ne peut pas avoir, ta soeur aussi devrait avoir un enfant. Alors tu vas chercher au moins même ta soeur, tu l'as dit, aide-moi avec l'argent, je te remettrai ça. Elle va accepter, non?
4: D'accord, tu as quel conseil aux gens qui refusent d'aller à l'hôpital, soi-disant qu'il n'y a pas moyen?
3: Il ne faut pas refuser, il faut toujours y aller, mais même si tu n'as pas les moyens, il faut quand même chercher quelques feuilles médicinales. Oui, j'ajoute pour finir, Nathan n'a pas raison. Le maître Nzaï a dit, si quelqu'un est blessé, tu dois mettre la feuille médicinale, mais aussi aller te faire voir à l'hôpital pour voir ce qu'il ne se passe pas. C'est vrai, on dit que tu te sois avec des feuilles, mais tu fermes avec les garrots, tu peux voir si à l'hôpital, on va te dire quoi. Même s'il n'y a pas moyen, tu pars, tu dis que, docteur, vous allez me supplier, vraiment, je suis malade, je ne suis pas en bonne santé, vous en supplie, aidez-moi, soignez-moi, je vous paierai au moins moitié par moitié, vous en supplie.
4: Et si le docteur refuse, dit non, avant qu'on consulte, il faut donner d'abord.
3: Si le docteur refuse, il n'a pas raison. Est-ce que tu peux amener même la télévision, tu lui donnes ça, elle va vendre ça, ça va lui donner de l'argent. Pas seulement dire c'est l'argent. Non, pas seulement l'argent, tu peux donner la télévision, la radio, la quoi, tu peux donner tout ça. Mais pas dire l'argent simplement.
5: J'accepte ton idée de vendre des choses de la maison.
6: On dit toujours qu'être solitaire, ce n'est pas bon.
5: Il s'agit de l'école du complexe scolaire Les Rochers, 5e cycle.
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8: Notre peur la plus profonde n'est pas d'être inapte. Elle est que nous puissions être dotés d'un pouvoir sans commune mesure. On n'apporte rien au monde en se dévalorisant. Il n'est pas éclairé de se faire plus petit que l'on est, simplement pour rassurer les autres autour de nous. Si nous nous libérons de notre propre peur, notre présence seule pourra aussi libérer les autres.
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11: Merci de vous réveiller avec nous ce matin. Il est 7h dans nos studios, madame, monsieur, bonjour. Il est l'heure du journal pour ce samedi 9 mai 2026. En sommaire, ce journal, ce nouvel Jeep acquise par la ville de Butembo hier vendredi. C'est une dotation du gouvernement central en vue de faciliter la mobilité des autorités et des services dans son plan de renforcement de la sécurité publique, particulièrement dans la province du Nord Kivu.
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11: Et c'est des aveux de la société civile du territoire de Mambasa, ou mieux du groupement des Babila Babombi, aux groupes armés locaux d'Iwazalendo après l'attaque meurtrière de jeudi à Biakato. Les forces vives locales déplorent la fuite

0: combattants face aux terroristes de l'ADF, seule la coalition FRDC-UPDF doit se déployer dans cette zone existelle.
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0: 163e anniversaire de naissance de Henri Dunant, fondateur de la Croix-Rouge et du Croissant-Rouge, hier. Cette date du 8 mai honore donc les actions humanitaires et les bénévoles à Boutembo, les responsables de ces mouvements des volontaires. Déplorent la mort de leurs membres pris à partie dans des zones en conflit.
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0: Voilà tout pour les titres ce matin. Vous êtes nombreux que nous écoutez, madame, monsieur. C'est votre droit de vous informer tous les jours sur nos antennes. Notre devoir au quotidien. Bienvenue.
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0: À nouveau, bonjour. Le gouvernement central, via le ministère de l'Intérieur, a doté la ville de Boutembo des 6 plantes Chrysler 4x4. L'objectif est de faciliter donc la mobilité des autorités et des services en vue de renforcer la sécurité de la population et de ses biens. Acquises par l'autorité provinciale, ces jeeps ont été remises à l'autorité urbaine hier vendredi 8 mai par le coordonnateur principal en charge d'opérations sécurité ordre public au sein du gouvernement provincial du Nord-Kivu pour le colonel Simon Koulou. Cette dotation répond à la problématique de mobilité que connaissaient les autorités et les services de sécurité à Boutembo. Écoutez-le dans ses propos recueillis par nos confrères de la radio Elimo.
7: L'activité a consisté à la remise de 6 jeeps dans le gouvernement central de Kinshasa à la ville de Boutembo pour la sécurisation de la population. C'était très important parce que ça fait longtemps que la ville, les services de sécurité dans la ville avaient un problème de mobilité ou des interventions par-ci par-là. Avec ces 6 jeeps, c'était un ouf de soulagement pour les services et même pour la population de la ville de Boutembo. À travers les 6 jeeps, nous demandons à la population de la ville de Boutembo d'avoir confiance aux services de sécurité pour leur sécurisation, mais aussi de contribuer avec des informations qui peuvent aider la police et les services de sécurité à mettre la main sur les fauteurs de troubles dans la ville de Boutembo.
0: C'est renforcement de mobilité pour les services de sécurité à Boutembo et salué par le député national Remi Mumbere Mukweso. L'élu de Boutembo se réjouit du fait que son plaidoyer ait porté des fruits. Il a exprimé sa satisfaction la veille de la remise de ses jeeps roulants, de ses engins roulants, j'allais dire, à l'autorité urbaine lors de la plénière de jeudi dernier à Kinshasa. Tout en saluant cet appui logistique, il a également insisté sur la nécessité de rétrocession financière à la mairie de Boutembo pour assurer l'approvisionnement en carburant et l'entretien de ses charrois automobiles en vue de l'efficacité des interventions sur le terrain. Écoutez l'intervention de Remi Mukweso Mumbere à l'Assemblée jeudi.
8: Je prends la parole par motion d'information suite à un message de remerciement que nous formulons auprès du gouvernement qui a doté 6 jeeps Pimpa Neuf à la ville de Boutembo, ma circonscription électorale. Voilà le président, ça fait pratiquement 2 ans que nous avions pensé sur ce micro pour dénoncer le fait que ma ville de Boutembo avait des difficultés de se doter des outils permettant à la police de faire bien son travail. Et à cette époque, la ville n'avait pas de mobilité pour faire les patrouilles et si étouffer les sécurités qui gagneraient cette ville. Mais aujourd'hui, c'est avec joie que nous constatons que le gouvernement a répondu favorablement à notre demande. On ne pouvait pas se taire parce que le gouvernement a déboursé environ 400 000 dollars pour doter notre ville de 6 jeeps marque Land Cruiser et Pimpa Neuf. Mais honorable président, cela ne suffit pas parce que, vous savez, il faudra ce que ces jeeps soit entretenu. Il faudra ce qu'il y ait du carburant pour que la police puisse faire bien son travail. Mais pour que la mairie dote le commissariat de la police de Boutembo du carburant, il faudrait effectivement que la mairie se voie être ravitaillée à terme de rétrocession.
0: L'actualité au Nord Kivu, c'est aussi l'investissement de M. Kombi Népanépa comme nouveau chef de secteur du secteur des Bapéré. Il a donc été réinstallé à ce poste hier, vendredi 8 mai, par le coordonnateur principal en charge de l'intérieur, sécurité et ordre public du gouvernement provincial du Nord-Kivu. Il vient donc en remplacement de M. Maker Sivikinula. Bien évidemment, c'est lui qui était donc le chef de secteur. Il y a peu après des incidents sécuritaires dans cette partie du territoire de Lubero, la population s'était levée pour dire non à l'ancien chef de secteur. Des nouvelles dispositions ont été prises. Et donc, désormais, c'est M. Kombi Nepanepa qui reprend les rênes du secteur de Bapéré. Et dans un mémorandum adressé au secrétaire administratif mis à l'administration militaire de la province du Nord-Kivu, le réseau des taximens au Congo et la société civile du territoire de Lubero accusent les groupes Wazalendo de commettre plusieurs exactions contre les populations civiles dans cette partie de la province du Nord-Kivu. Leur attaque qui dresse un tableau sombre de l'insécurité causée par ces porteurs d'armes. Cette association qualifie de crimes graves les actes commis par certains éléments Wazalendo incontrôlés et actifs dans le territoire de Lubero. Le réseau des taximens au Congo révèle que les tombes seraient même visibles aux abords des camps des Wazalendo, d'où l'urgence, selon leur attaque, de mener des inspections dans leurs différents sites. Des accusations rejetées en bloc par le porte-parole de la synergie des Wazalendo Front Grand Nord, John Mangaiko, voit derrière ces accusations une intention, j'allais dire, malveillante de la part des auteurs de ces mémorandums de jouer les jeux de l'ennemi en accusant faussement, dit-il, les groupes armés Wazalendo. Écoutons-les au téléphone de Roger Mouliata.
9: Je suis le porte-parole de la synergie Fograno, ayant la synergie Petit Nord qui œuvre aussi dans cette circonscription. L'élément qui a commis cet acte paraîtrait d'un groupe qu'on appelle FARW qui vient de la synergie Petit Nord. Ça, c'est la première précision. Lorsque les associations, la société civile est en train de nous accuser faussement que dans nos positions, il y a des fausses communes, moi je dis que ce sont des accusations fausses, rares. À chaque fois qu'il y a des cas de crimes, la synergie Fokrano, en collaboration avec les services de l'État, nous arrêtons souvent les criminels et nous les remettons devant le juge. C'est pourquoi, lorsque cette situation s'est présentée à Kimbulu, et le bourreau a été arrêté. Au lieu d'être remercié pour avoir présenté le vrai auteur, maintenant ce sont des LAS qui sont orientés contre nous. Vouloir aggraver la situation que dans nos positions, il y a des fausses communes, ce sont des accusations graves. Ceux qui sont entrés de vilipender de tels messages jouent les jeux de l'ennemi.
0: Et les Wazalendo qui ne sont plus les bienvenus dans le groupement des Babila, Babombi, dans le territoire de Mambasa. La société civile qui accuse ses combattants de fuir face à l'avancée de l'ADF, surtout lors de la dernière attaque meurtrière de jeudi dernier. Une position d'ailleurs de ses combattants a été incendiée hier à Kabenete, c'est à 3 km de Biakato centre. C'était lors de l'attaque attribuée encore une fois au groupe terroriste ADF, actif dans cette partie de la province de l'Ituri. Peressi Mamboro, acteur de la nouvelle société civile dans la zone, rapporte que le mouvement des terroristes ADF reste perceptible dans les environs de Biakato après les tueries massives de jeudi. Il exhorte donc la coalition FRDC-UPDF à suivre les traces de ces terroristes afin de mettre la population civile à l'abri de leurs exactions. Et les forces vives insistent, seuls les FARDC peuvent circuler avec les armes dans cette zone. Plus question d'autres personnes de porter les armes à Biakato et environ en dehors des FARDC. Écoutons-le.
10: Et même ces Wazalendo qui ont pris fuite, que nous ne voulons même pas écouter à chefferie de Babila Babombi, nous sommes en train d'alerter les autorités de poursuivre toute personne qui porte l'arme au nom d'aider la population alors qu'il ne le fait pas. L'ennemi a saboté les villages de Biakato, endouré par plusieurs cas de soi-disant Wazalendo. Nous sommes en train d'assister à ce que l'autorité puisse prendre des mécanismes pour suivre l'ennemi qui, au lieu de signaler sa présence à Nyonyonyo, ou même des rumeurs sont en train de circuler aux côtés de Mahou, dont nous appelons toute la population en chefferie de la bombe toujours d'être à contact direct, à signaler tout mouvement suspect pour que l'ennemi ne puisse pas trouver le temps de faire nuire à la sécurité de la population et la chefferie de la bombe.
0: Pendant ce temps, le chef de la coopération suisse en RDC, Thomas Jenach, réaffirme la détermination.
10: Le temps de faire nuire à la sécurité de la population de la chefferie de Bavila va bomber.

0: Kivu apprécie la présence de la Suisse ici au Nord Kivu. Elle reconnaît aussi les efforts que la Suisse a fait pour le développement de la région et aussi dans l'aide humanitaire. La Suisse a construit plusieurs ponts, a travaillé sur plusieurs aussi routes. Elle a donné de l'assistance humanitaire à des centaines de milliers de gens déplacés et retournés. Elle soutient aussi, elle mitige les conséquences humanitaires de la guerre dans la région. Elle reste un partenaire solidaire des autorités du Nord Kivu et Sud Kivu. On vient de construire un pont à Pinga avec notre partenaire Hex. On a aussi construit plusieurs tracés routières, routes dans le Nord Kivu. On fait des programmes accès à l'eau dans la région avec solidarité, des puits d'eau. On fait aussi des programmes cash qu'on distribue aux ménages vulnérables. Pour nous, c'est important d'avoir établi et de maintenir ce contact, ce dialogue avec le gouvernement de Nord Kivu, les autorités légitimement élues. Et donc, pour nous, ils sont les premiers à dialoguer. Et donc, pour leur montrer qu'on reste solidaire, la Suisse reste solidaire avec la province.
1: 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Mais comme nous parlons encore du secteur humanitaire, sachez qu'on arrive vous, le secteur, les volontaires, j'allais dire, de la Croix-Rouge et du Croissant-Rouge, travaillent avec peur au ventre, particulièrement dans des zones sous l'emprise de l'ADF. Nombre d'entre eux ont d'ailleurs été sauvagement tués. Pourtant, leur mission n'était que de sauver des vies humaines, soulager les souffrances et apporter du secours à la population en détresse. C'est ce qu'a déclaré hier vendredi Mboussa Kizito, président de la Croix-Rouge en ville de Boutemboué, dans le territoire de Lubero. Ce jour, ou mieux, la date du 8 mai qui marque, bien évidemment, qui a marqué le 163e anniversaire de la Croix-Rouge et du Croissant-Rouge dans le monde. À Boutembo, plusieurs activités ont été organisées, dont un culte d'action de grâce à la permanence Sion au quartier Biondi, dans la commune de Kimimi. À cette occasion, certains volontaires de la Croix-Rouge, ayant bien accompli leur mission, ont été élevés à grade supérieur comme signe des récompenses positives de leur bravoure. Mboussa Kizito, au micro de Nelson Rafiki.
2: La collation des grades est tombée après nommée, effectivement à la journée d'aujourd'hui. Et les grades que nous recevons, ce sont des mérites que nous donnons aux volontaires qui ont été fervents, qui ont été actifs, qui ont produit des actions sur terrain et qui se sont donnés corps et âme à sauver des vies, à accompagner des populations vulnérables. Nous n'allons pas maintenant baisser les bras. Il faut continuer à faire des actions parce que la communauté, avec le contexte actuel, est en difficulté parce que notre mission, c'est sauver des vies, soulager les souffrances et aussi donner le sens à l'humanité ou à la personne humaine qui est en train de vivre sur cette terre. Il faut le dire, de gauche à droite, il y a des conflits armés et que donc la Croix-Rouge travaille à difficulté parce que là où les volontaires peuvent aller, il y a des problèmes. Là où même ils peuvent chercher à accéder à des victimes, ils se sentent en difficulté d'aller jusqu'au bout de leur mission. La plupart sont tombés dans les massacres des ADF parce qu'ils sont retrouvés dans leur village, confondus à la communauté, bien sûr. Mais quand ce sont peut-être des conflits armés, échanges de tirs, en tout cas les volontaires ne sont pas des victimes de ce genre. Mais quand ce sont les ADF, dans leur champ, dans leur village, il y a des volontaires qui sont des victimes dans ce sens-là.
1: Bon journal est terminé. Merci donc d'avoir écouté ce quart d'heure d'info. Sur nos antennes, le plaisir était énorme pour nous de vous servir ce matin. Nos programmes qui se poursuivent et bien évidemment adaptés pour accompagner vos très bons moments de ce week-end. Gardez l'écoute tout de suite. C'est d'abord le carnet de sport et puis suivra d'autres programmes assez intéressants sur RTVH. 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
3: Amis sportifs, merci pour cette fidélité renouvelée à ces programmes sur Radio-Télévision Victoire Horizon. Nous vous accueillons avec plaisir dans cette nouvelle chronique sportive.

0: Le football club Benisport a dominé l'Union sportive Moussienne ce vendredi au stade des 4 en s'imposant 3-1 lors de la dernière rencontre du tour préliminaire du championnat provincial de football du Nord Kivu sur le site de Butembo. Les casques bleus de la ville de Beni ont ainsi réussi leur qualification pour la phase finale de la compétition au détriment du football club Magueriakal de Butembo qui comptait sur leur faux pas pour espérer décrocher son billet pour la prochaine étape de la compétition. Avec cette ultime journée disputée à Butembo, tous les sites préliminaires organisés par la Lifnoki ont désormais bouclé leur match. La phase finale débute le 15 mai prochain au stade Tata Mouvingi d'Owitia. Six clubs participeront à cette phase décisive répartie en deux groupes de trois. Sauf surprise de dernière minute, de la composition des groupes se présente de la manière suivante. Le premier groupe verra s'affronter le Désespoir de Goma, le tout solide Aigle Jaune d'Owitia et l'Union sportive Mouchanka qui a fini meilleur deuxième des sites préliminaires en attendant l'homologation officielle des résultats. Dans le second groupe, le football club Mukingwe croisera le fer avec le football club Benisport et le football club Mwangaza de la ville de Beni qui a fini premier sur le site d'Owitia. Et l'association sportive Kabacha de Goma affronte l'association sportive Makomine du territoire de Lubero ce samedi 9 mai 2026 au stade André Van Velle. Cette rencontre s'inscrit dans le cadre de la poursuite de la phase retour du championnat national de Ligue des zones de développement Est Pool B. Alors que Kabacha cherche à enchaîner avec une deuxième victoire consécutive après celle enregistrée face à l'OC Muungano de Bukavu, Makomine, lanterne rouge en perte de vitesse, tendra d'arracher son premier succès dans cette deuxième partie de la compétition. En Ilko Cash Ligue 1, l'association sportive Vita Club a bâti le football club Saint-Éloi Loupopo ce vendredi 8 mai au stade de Tata Raphaël de Kinshasa par 1-0 en match comptant pour la troisième journée de play-off du championnat national d'Ilko Cash consécutive concédé à Lubumbashi lors de deux premières journées. Le Moscovite remporte leurs trois premiers points et se relance dans la course. Actuellement, il pointe à la sixième position avec trois points. Laisse derrière eux le Football Club Céleste et l'association sportive Simba de Kolwezi, chacun comptant un point au compteur. La troisième journée se poursuit ce samedi 9 mai avec trois affiches au programme. Au stade Tata Raphaël de Kinshasa, à 14h, le Football Club Les Aigles du Congo reçoit le Cercle Sportif de Bosco. Et deux heures plus tard, le football club Céleste de Mbandaka va affronter le tout-puissant Mazembe Anglebert. Au même moment, à Lubumbashi, l'association sportive Maniema Inyo de Kindu va offrir son hospitalité face à l'association sportive Simba de Kolwezi. Et pour finir, amis sportifs, le tournoi interuniversitaire organisé par la REC Butembo Lubero entre dans sa phase décisive. Désormais, le quart de finale débute ce samedi 9 mai au stade de l'Amitié de l'Itave, contrairement à ce que nous avions annoncé dans nos précédentes éditions. À première rencontre, l'Université catholique du Graben ICG croise l'Institut supérieur de technique médicale ISTEM Butembo. Ensuite, à 15h, l'Université libre des pays de Grand Lac ULPGL affrontera l'Université officielle de Rwenzori. IOR. Et c'est par là que nous bouclons complètement cette chronique sportive. Merci à vous toutes et à vous tous, amis sportifs, de l'avoir écouté.
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3: Salut madame, monsieur, voici la page météorologique de ce samedi 9 mai 2026. La météo prévoit un temps orageux dans l'avant-midi tout comme l'après-midi. Les montants de 6h à 12h, la température varie entre 16 et 21 degrés Celsius. L'humidité nage entre 82 et 94%. Le vent souffle vers le nord avec une vitesse de 4 km par heure. De l'après-midi, de 12h à 18h, la température est de 19 à 21 degrés Celsius. L'humidité est évaluée entre 86 et 94%. Le vent prend la direction du nord-est, du nord-ouest, avec une vitesse qui est constante. Et le soir, de 18h à 0h, ce sont des pluies légères qui s'observent. La température en ce moment passe de 17 à 18 degrés Celsius, sous une humidité allant de 95 à 98%. Les vents changent la direction du nord-ouest pour le nord-est, sous la même vitesse de 4 km par heure. Le soleil s'élève à 5h56 et se couche à 18h.

0: 18h03 minutes, alors que la Lune se lève à un moment déterminé pour se coucher à 11h59 minutes. En bref, la journée de ce samedi s'annonce moyennement ensoleillée. Et voilà tout pour cette page météorologique. Merci de l'avoir écouté. On se retrouve prochainement.
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0: 5h30 en temps universel. Une heure de plus à Yaoundé, vous êtes sur RFI. Le journal Afrique, bonjour Vincent Dublange.
1: Bonjour Clotilde, bonjour tout le monde.
0: Un monument qui s'est battu pour la liberté et la démocratie, voilà les mots d'un voisin de la famille Ekané à Bomono.
2: Village natal d'Anissé Ekané, l'opposant politique camerounais décédé en détention il y a 5 mois et dont les obsèques ont débuté hier soir par une veillée funèbre. Nous sommes allés dans la concession familiale. Nous sommes aussi à Bangui dans cette édition. Le président Touadéra déjeunait avec la presse, l'occasion notamment de parler de l'opposant Anissé Georges Dologuélé. Une exclusivité RFI, ce rapport très sévère de la Banque mondiale sur les entreprises publiques de la République démocratique du Congo. Et puis, une visite, certes, mais des mots très en deçà de ce qu'il faudrait pour la France en Algérie. En tout cas, du point de vue d'un analyste que l'on va entendre dans quelques minutes, la ministre française déléguée aux armées était en Algérie, à Sétif, hier.
0: Dans une demi-heure, dans le journal international de 6h TU, une trêve de 3 jours entre Ukraine et Russie avec un échange de prisonniers attendus.
2: Oui, nous serons à Kiev. On sera aussi à Beyrouth où la commissaire européenne aux crises est en visite alors qu'Israël continue ses frappes meurtrières. Le Hezbollah a tiré aussi des projectiles hier. Journal des sports dans 10 minutes, la finale allée de la Coupe de la Confédération africaine entre l'USM Alger et le Zamalek du Caire. Il était à 74 ans l'une des figures d'autorité dans l'opposition au président Paul Biya qui dirige le Cameroun depuis 4 décennies. Anissé Ekané sera donc porté en terre ce samedi dans la région de Douala, la capitale économique. Il est décédé le 1er décembre en détention dans des conditions contestées, mort de cause naturelle selon l'autopsie, disent les autorités judiciaires camerounaises. Mais ses proches avaient alerté avant son décès sur l'absence d'accès.

0: Anicet Kané aux soins médicaux, notamment à son extracteur d'oxygène. 5 mois après, en tout cas, ces obsèques doivent donc avoir lieu tout à l'heure à Beaumono, son village natal. Elles ont débuté hier soir donc par cette veillée d'hommage à laquelle a assisté pour nous Richard Onanena.
1: Peu avant 19h30, les premiers sons émanant des baffles installés dans la cour de la maison d'Anicet Kané se font entendre au lieu dit Beaumono Gare. Des jeunes du village, vêtus de feuilles de bananier et de coquillages, pénètrent dans la cour du deuil. L'un d'eux souffle dans une corne.
2: Quand j'utilise ma trompette, c'est pour annoncer la nouvelle aux ancêtres, nos aïeux, d'accepter mon papa, mon grand-père, arrière-grand-père, papa Anicet Kané.
1: Concentré, les bras croisés, le regard hagard, Joris, un voisin d'Anicet Kané, a tenu à être présent lors de cette soirée d'hommage.
3: Je ne suis ni de la famille, ni de la politique, je suis juste un fan d'un monument. Quelqu'un qui s'est battu pour la liberté, pour la démocratie en fait.
1: Dans sa prédication, le pasteur a rappelé qu'Anicet Kané avait faim et soif de justice, comme le veut la parole. Mouna Ekané, le fils du défunt, a récemment invité les différentes voix dissonantes autour de l'organisation à taire leur querelle. La levée de corps d'Anicet Kané est prévue à 7h ce samedi. L'opposant décédé en détention fin décembre 2025 sera inhumé ensuite à Beaumono, son village natal. Richard Onanena, Yaoundé.
0: Une mort suspecte au Rwanda, en tout cas suffisamment pour que Human Rights Watch réclame une enquête indépendante et transparente. L'organisation de défense des droits humains se pose des questions après le décès le jour même de sa libération d'Aimable Karasira, ancien universitaire devenu youtubeur critique du régime du président Paul Kagame. Il avait été arrêté en 2021, condamné l'an dernier pour divisionnisme. Le verdict rendu hier en l'absence des 8 opposants du GCAP qui étaient restés à la... Karasira, ancien universitaire devenu youtubeur critique du régime du président Paul Kagame. Il avait été arrêté en 2021, condamné l'an dernier pour divisionnisme. Le verdict rendu hier en l'absence des 8 opposants du GCAP qui étaient restés à la...
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0: Ce déjeuner de presse maintenant pour le président centrafricain hier, Faustin Archange Touadéra, avec autour de la table des représentants de médias publics et privés. Le chef de l'État centrafricain en a profité pour parler des conditions de travail des journalistes. Il a aussi parlé de la situation politique post-électorale avec ses accusations, vous l'avez entendu sur RFI, du candidat battu selon les chiffres officiels à Nicey, Georges Dologuele, qui dit avoir été empêché de voyager il y a quelques jours et qui a d'autres reproches, Rolf-Steph Domialeux.
5: Anicet Georges Dologuele dénonce le refus des autorités de lui délivrer un passeport ordinaire et de rétablir sa nationalité centrafricaine qu'il n'a jamais perdue selon le Conseil constitutionnel. En réponse, le chef de l'État affirme ne nourrir aucune hostilité à son égard. Selon lui, l'ancien Premier ministre doit simplement respecter les procédures prévues par le Code de la nationalité en adressant une demande officielle de réintégration, ce que l'opposant conteste. Plus de 4 mois après les résultats définitifs de la présidentielle, pas de gouvernement nommé jusqu'ici. Faustin Archange Touadéra reconnaît l'impatience de la population. Il explique ce retard par l'attente des résultats du second tour des législatives et des élections partielles dans certaines circonscriptions. Au cours de cette rencontre, Michael Munzatela, président de l'Union des journalistes centrafricains UJCA, a dénoncé entre autres les violences et intimidations visant les journalistes et plaidé pour la construction d'une maison de la presse. Il a également alerté sur le phénomène des communicants accusés d'alimenter la désinformation et les discours de haine. En réponse, le président Touadéra a appelé les professionnels des médias à faire preuve de responsabilité et de professionnalisme au service de la paix et du développement du pays. Rolf-Steph Domialeux, Bangui, RFI.
0: Il est 6h36 à Bangui, comme à Kinshasa. On poursuit avec cette exclusivité Radio France Internationale. Ce rapport de la Banque mondiale, particulièrement critique vis-à-vis des entreprises publiques de la République démocratique du Congo. Le document est consacré à la situation économique globale du pays, mais parmi les secteurs passés au peigne fin de l'institution internationale, celui des mines et des entreprises d'État. Avec ce paradoxe, la production minière augmente, tout comme les prix sur les marchés internationaux de certains métaux, et pourtant, plusieurs entreprises minières publiques congolaises restent fragiles financièrement. Le décryptage, RFI Matin de Passion Ligodi.
6: En 2025, les exportations des cuivres de la RDC ont dépassé 3 400 000 tonnes. Les secteurs miniers restent le principal moteur de la croissance économique du pays, mais derrière cette dynamique, plusieurs entreprises publiées. Le rapport mentionne notamment la GK Mine, la Miba, la Soukimo ou encore la Cominière parmi les entreprises publiques minières. Les cas de la Miba est particulièrement révélateur. Selon la Banque mondiale, les coûts de personnel de l'entreprise représentent 137% de son chiffre d'affaires. De son côté, la GK Mine reste, quant à elle seule, environ 16% de la dette totale des entreprises publiques congolaises. Pour ces entreprises, le document décrit l'expérience financière jugée insuffisante.

0: 2008, il avait 86 ans. Il est reconnu pour sa lutte contre le sida au Botswana, mais aussi pour certaines réussites économiques. En Afrique du Sud maintenant, la justice rouvre la porte à une potentielle procédure de destitution du président Cyril Ramaphosa. C'est un rebondissement dans l'affaire dite Palapala. Elle dure depuis 4 ans. Scandale lié au vol d'une somme d'argent liquide sur l'une des propriétés du président. Et au-delà du vol, c'est ce que faisait cet argent. C'est quasiment 600 000 dollars chez Cyril Ramaphosa qui pose question. Le Parlement avait classé l'affaire. La Cour suprême annule cette décision. Joséphine Klockner.
1: L'affaire remonte à 2022, lorsqu'un ancien chef des renseignements révèle le vol, 2 ans auparavant, de plusieurs centaines de milliers de dollars en liquide dans une ferme appartenant au président. Il l'accuse d'avoir dissimulé l'affaire et d'avoir fait enlever lui-même les voleurs. Suite au scandale, un rapport parlementaire avait conclu qu'il y avait matière à lancer une enquête dans le cadre d'une procédure de destitution. Un rapport finalement rejeté par l'Assemblée coupant court au processus. Cette nouvelle décision de la Cour suprême rebat donc les cartes puisqu'elle déclare ce vote incompatible avec la Constitution, invalide et annulé. Elle ordonne la remise du rapport à une commission de destitution. Si celle-ci venait à recommander la destitution, cela ferait alors l'objet d'un vote à l'Assemblée dans laquelle l'ANC ne détient désormais plus la majorité absolue. Une décision donc qui chamboule le parti dirigeant et le gouvernement d'union nationale et dont s'est félicité le parti IFF à l'origine de la plainte. La présidence a quant à elle déclaré respecter la décision. Joséphine Klockner, Johannesburg, RFI.
0: Un geste mémoriel important de la France, une reconnaissance, je cite, d'événements tragiques, ceux de Sétif, Guelma et Kherrata en Algérie le 8 mai 1945, massacre commis par l'armée française contre des Algériens qui manifestaient. Il y a eu au moins plusieurs milliers de morts. Hier, c'est la ministre française déléguée aux armées qui est venue porter la voix de Paris aux commémorations dans un espoir de relance aussi de la coopération bilatérale. Reconnaissance donc d'événements tragiques, mais pour Olivier Lecourt Grand Maison, la France est encore trop loin de la qualification appropriée.
2: La présence est une chose, la reconnaissance effective, précise et circonstanciée des faits en est une autre. Et d'ailleurs, Emmanuel Macron use d'une terminologie qu'on croyait surannée, dans la mesure où il qualifie ce qu'il s'est passé à Sétif, Guelma et Kherrata d'événements tragiques. C'est pour le moins en deçà de ce qui est établi. Et rappelez que le terme d'événement est celui qui a été jusqu'en 1995 employé pour désigner, pour ne pas désigner justement, la dernière guerre d'Algérie menée par la France à partir du 1er novembre 1954. Et jusqu'au 19 mars 1962. Et de ce point de vue-là, il s'agit encore une fois d'une opération politico-diplomatique qui n'a pas grand-chose à voir avec la volonté de reconnaître de façon encore une fois précise et circonstanciée ce qui a été perpétré par les armées françaises sous les ordres du pouvoir politique de l'époque.
0: Le politiste Olivier Lecourt Grand Maison, interrogé par Amélie Tullet. L'ambassadeur français en a profité pour reprendre officiellement son poste à Alger hier avec l'objectif notamment d'œuvrer à la libération du journaliste français Christophe Glaise. Il est 6h26 à Bamako, le Sénégal qui s'attaque au problème de l'absentéisme de certains députés. L'Assemblée nationale a adopté une loi hier, Léa Lisa Vesterhoff.
3: L'article 118 du règlement intérieur de l'Assemblée nationale prévoyait déjà la suspension de l'indemnité parlementaire et la possibilité de déclarer démissionnaire un député en cas d'absence répétée non justifiée. Mais pour Aïb Dafé, président du groupe parlementaire du PASTEF au pouvoir, peu appliquée, la disposition méritait d'être clarifiée.
4: Il fallait quand même prévoir des sanctions graduées en partant du rappel à l'ordre. Le rappel à l'ordre, c'est à partir de 4 absences à une séance plénière sans aucune excuse. Et avant même qu'on vous rappelle à l'ordre, avant même qu'on vous fasse des sanctions financières, on vous demande de vous justifier. Donc je pense qu'il y a assez de garanties pour permettre quand même aux députés de faire convenablement leur travail.
3: Et au bout de 10 absences, sans justification, le député perd son mandat. Pour Cheikh Ahmed Tidianium, député de l'opposition, l'Assemblée nationale n'a pas le pouvoir de retirer son mandat à un élu. Et pour régler les absences répétées, pas besoin de légiférer selon lui.
5: C'est un problème politique. Moi je présente un groupe parlementaire. J'ai un député qui ne vient pas, mais il m'appartient de le remettre à l'ordre. Et pourquoi légiférer? C'est un problème politique, il faut régler politiquement.
3: Tierno Alassane Sall, député d'opposition, a voté contre la loi car il la juge populiste.
6: Pour cette législature, on n'a jamais eu de problème de quorum. Donc ce n'est pas le problème qui empêche le fonctionnement de l'Assemblée nationale. Les questions les plus importantes ne sont pas débattues. Comme le niveau actuel de la dette, les politiques mises en œuvre pour pouvoir nous...
3: SEF affirme légiférer une priorité après l'autre. Contacté, il n'a pas été possible de savoir auprès de l'Assemblée combien de députés sur les 165 étaient régulièrement absentéistes. Léa Lisa Vesterhoff, Dakar, RFI.
0: Il est 5h43, vous écoutez RFI avec Clotilde Dumay.
7: Merci beaucoup Vincent Dublange.

0: Et on poursuit avec l'actualité sportive. Bonjour Antoine Grenier.
1: Bonjour Clotilde.
0: En football, finale de la Coupe de la Confédération, acte 1.
2: Rendez-vous à Alger pour l'USMA et le Zamalek du Caire, les Égyptiens géants d'Afrique, vainqueurs de cette compétition en 2019 et 2024. Mais pas de quoi effrayer l'USM Alger, lauréat en 2023, est bien décidé à prendre une option à domicile avant le match retour dans 8 jours au Caire. Sofiane Anani.
3: L'USM Alger arrive dans cette finale avec le plein de confiance après son succès en finale de la Coupe d'Algérie face au Serbe Belouizdad. Sacré en 2023, les Rouges et Noirs veulent désormais inscrire une deuxième étoile africaine à leur palmarès. Pour l'entraîneur sénégalais Lamine Diaye, la concentration reste totale avant ce choc face à l'un des clubs les plus titrés du continent.
4: C'est une grande équipe qu'on va rencontrer, mais il n'y a aucune équipe au monde qui est invincible. Ceci dit, on est prêt. En tout cas, on découvre, on se battra, on donnera tout ce qu'on a dans le ventre. Il faudra qu'à la fin de ce match-là, que nos chances de remporter ce trophée restent intactes.
3: Les joueurs, eux aussi, mesurent l'importance de l'événement à l'image de l'Ivoirien Dramane Kamagaté.
5: Une première finale pour moi en continental. Ça demande d'être motivé. J'espère qu'on va la ramener. J'espère qu'on va donner le meilleur de nous ce samedi et ramener la première victoire et aller chercher le reste en Égypte.
3: Porté par tout un stade et par une expérience accumulée ces dernières années sur la scène africaine, le club algérois espère écrire un nouveau chapitre glorieux de son histoire. Sofiane Anani, Alger RFI.
2: USMA Zamalek, coup d'envoi 19h temps universel.
0: En France, Lens assure sa place en Ligue des Champions la saison prochaine grâce au fils d'un ancien international algérien.
2: Premier but en pro pour Méziane Mesloub Soares. Si le joueur de 16 ans a choisi le Portugal, pays de sa mère, comme équipe nationale, son père, Walid Mesloub, international à 7 reprises avec les Fennecs, était bien dans les tribunes du Stade Bollard pour assister au match de son fils. À la clé, victoire lensoise 1-0 sur Nantes et billet en poche pour la Ligue des Champions. Nantes, de son côté, fait le voyage inverse. Descente en Ligue 2, inévitable désormais pour les Canaries.
0: Et puis en natation, Antoine, nouvelle journée des championnats d'Afrique à Oran ce samedi.
2: Oui, nouvelles épreuves pour la clôture, à commencer par les 250 mètres, nage libre masculin et féminin. La spécialité du Mauritanien Camille Ouldoua, le nageur de 24 ans, de Talence, près de Bordeaux, replonge et repart en quête d'un premier podium international après avoir vécu notamment les Jeux Olympiques de Paris ou les Mondiaux 2025 à Singapour. Deux premières expériences du haut niveau qui l'ont incité à revoir complètement sa façon de s'entraîner pour progresser davantage.
6: J'ai complètement changé ma méthode de travail, que ce soit l'encadrement. Maintenant, en plus de Grégory Mallet, j'ai aussi Arslan Driss, qui était l'entraîneur de l'ancien champion d'Afrique du 50 mètres. La préparation mentale, ça avant je ne la faisais pas, maintenant on l'a mis en place. Un programme vraiment spécifique pour le sprint, que ce soit en musculation ou dans la partie dans l'eau. Et en charge de travail, quand c'est vraiment des grosses charges de travail, je ne sais pas, je peux être à 40 km la semaine. Et là, en période d'affûtage, c'est beaucoup moins. Moi, j'ai un plan de progression très clair, objectif, ramener ma première médaille internationale à la Mauritanie. Que ce soit une médaille au championnat arabe, au championnat d'Afrique, aux mondiaux ou aux JO. C'est-à-dire, je ne mets aucune limite au rêve et aucune barrière. Pour nous, les Mauritaniens, en tout cas, ramener une médaille internationale, c'est le Graal.
2: Camille Ouldoua avec Christophe Diremian.
0: 40 km de nage par semaine, c'est pas mal. Antoine Grenier pour les sports.
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0: Allez, on est ensemble en studio avec Sophie Pouzrat et Newton Ahmed Barry. Bonjour à tous les deux.
8: Bonjour,
9: bonjour.
8: Clotilde.
0: Votre revue de presse internationale, Sophie, ce sera dans un instant.
8: Oui, on parlera du jour de la victoire aujourd'hui en Russie.
0: Et juste après votre analyse, Newton Ahmed, sur cette trêve à rallonge entre les États-Unis et l'Iran. Mais d'abord, je vous rappelle les principales informations de ce samedi. Donald Trump attend justement une réponse de Téhéran à sa dernière proposition pour mettre fin aux hostilités entre les deux pays. Les États-Unis ont malgré tout frappé hier deux pétroliers iraniens qui tentaient de violer le blocus américain dans le détroit d'Ormuz. Il va officiellement être investi Premier ministre, lui, aujourd'hui. Le conservateur pro-européen Peter Madiar au pouvoir en Hongrie presque un mois après sa victoire aux législatives face à Viktor Orban. Et puis le chef de l'Organisation mondiale de la santé attendu aux Canaries avant l'arrivée demain des passagers du navire de croisière Hondius, à bord duquel 6 cas désormais d'antivirus ont été détectés. La revue de presse internationale, donc avec vous Sophie Pouzrat, et à la une, le début du cessez-le-feu entre Kiev et Moscou pour les célébrations du 9 mai en Russie.
8: Dans un décret sans précédent, raconte le Kiev Post, le président ukrainien Volodymyr Zelensky a officiellement autorisé la Russie à organiser son défilé du jour de la victoire le 9 mai à Moscou et a exclu la place rouge des plans de frappe ukrainiens pour toute la durée de l'événement. Un cessez-le-feu de 3 jours annoncé par Donald Trump car les négociations se sont faites sous l'égide américaine. Mais pour le Novaya Gazeta, média d'opposition russe, c'est loin loin d'être une cause de réjouissance. Pour une raison obscure, Trump débarque dans tout ça alors qu'il semblerait que tout le monde ait déjà compris que s'il faut s'entendre sur quoi que ce soit avec quelqu'un et régler un problème vraiment sérieux, il vaut mieux se tenir le plus loin possible de lui, déplore une chroniqueuse du journal, avant de rappeler que ces célébrations russes n'effacent pas la peur bien réelle des habitants du pays malgré la trêve. L'humeur est plus optimiste dans les pages du Kyiv Post. Pendant 4 ans, le 9 mai a été synonyme de terreur en Ukraine et de militarisme provocateur en Russie, mais cela a changé aujourd'hui, se réjouit une éditorialiste du média ukrainien. Le décret de Zelensky sur la place rouge montre à quel point le symbolisme de la guerre a évolué. Le spectacle militaire le plus sacré de Moscou ne dépend plus de la force du Kremlin, mais de la retenue ukrainienne et de la médiation américaine.
0: Dans la presse également, Donald Trump, Sophie, toujours aux prises avec la guerre en Iran.
8: Le président américain dit attendre une réponse de Téhéran à ses dernières propositions de paix, malgré des nouvelles frappes américaines sur des pétroliers iraniens. L'attitude, une nouvelle fois contradictoire de Washington vis-à-vis de l'Iran, ne se limite pas à Donald Trump, explique le Washington Post. Depuis l'arrivée au pouvoir du régime islamique en Iran, l'Amérique est partagée. D'un côté, les États-Unis souhaitaient la résolution de certains problèmes, comme la libération des otages et le respect des limites nucléaires. De l'autre, ils veulent renverser le régime et non simplement négocier. Cette tension entre ces deux attitudes imprègne la politique étrangère américaine depuis près d'un demi-siècle. Pour le journal, à ce stade, il est clair que Trump souhaite un accord. Mais ce faisant, il risque d'offrir à la République islamique ce qu'elle recherche depuis 47 ans, une acceptation sans réserve, même de la part des éléments les plus radicaux des États-Unis. Pour Téhéran, c'est un prix qui vaut bien de nombreuses concessions, souligne le Washington Post.
0: Et puis à la une de la presse britannique, la défaite de Keir Starmer et du Parti travailliste.
8: Des élections cauchemardesques, écrit le journal de gauche The Independent. Le cœur du Parti travailliste est en ruine, constate durement le Times. Le parti de gauche au pouvoir a perdu sa majorité dans une vingtaine de collectivités locales et près de 600 sièges. Face aux grands gagnants des scrutins, le parti d'extrême droite Reform UK, qui réalise une percée historique dans le pays. Il n'y a rien pour racheter Keir Starmer dans les résultats de la nuit en Angleterre, poursuit le Times. Les parlementaires travaillistes se voient brutalement signifier au mieux l'incroyable impopularité de leur chef de file. Au pire, ils assistent à la fin du Labour en tant que parti national. Cette réalité pose la question de l'avenir du dirigeant travailliste à la tête du pays et de son parti. Keir Starmer a obtenu un sursis à exécution pour l'instant, mais cela peut-il durer, s'interroge le Times. Y a-t-il quelqu'un à bord qui sait piloter un avion? Le capitaine travailliste a perdu le contrôle, ironise même le Guardian. On sait que Starmer n'a plus beaucoup de ressources, mais il peut probablement tenir un certain temps avec les dernières réserves, si tel est son choix. Cependant, au vu des résultats obtenus jusqu'à présent, les enquêteurs se demandent sans doute si le parti travailliste lui-même, dans sa configuration actuelle, a encore beaucoup de ressources, conclut le journal.
0: La revue de presse de Sophie Pouzrat. Au début, elle devait durer 15 jours. Finalement, on en parlait. Ça fait désormais un mois que la trêve entre les États-Unis et l'Iran est entrée en vigueur et tient toujours officiellement, malgré les frappes de ces derniers jours. Newton Ahmed Barry, vous observez justement cette trêve qui se prolonge et la paix qui, elle, n'arrive toujours pas.
1: Effectivement, le triomphalisme des premières heures qui, un temps, s'éloignait pourrait revenir. Un petit rappel tout de même des propos de Trump pour qualifier l'évolution de la guerre à la fin de la première semaine du conflit. Une sorte de triomphalisme dans lequel il disait « Sur une échelle de 1 à 10, nous sommes à 15. » Une victoire totale, écrasante dès les premiers moments, donc des hostilités. Sauf que la supériorité militaire dans les guerres, quand il y a une asymétrie aussi grande que celle qui sépare les protagonistes du conflit iranien, ne garantit pas la victoire au plus fort. Depuis le mythe de David face à Goliath, c'est quasi une vérité biblique. 2 mois après, et une trêve qui ne finit pas donc de durer, peut-être finirait-elle aujourd'hui, Trump, avec sa puissante armée, cherche désespérément une souricière pour une sortie honorable. Il y a bien des négociations sous l'égide du Pakistan, et chaque semaine, Trump assure qu'elles se passent bien et qu'elles sont même sur le point d'aboutir, pour ensuite dire l'exact contraire en promettant de rayer l'Iran de la terre. Des incohérences qui seraient, selon certains experts, une stratégie militaire.
0: À force, est-ce que ces incohérences ne vont pas décrédibiliser Donald Trump ?
1: Pour l'instant, il tient le monde en haleine. Il surjoue les rôles tantôt coué, tout va bien, il attend. Même, dit-il un peu aujourd'hui, une lettre sous peu de l'Iran. Tantôt, Alvin York, ce euro-américain de la 82e division de la All-American de la bataille de la Meuse-Argonne en France, en septembre 1918, pacifiste d'abord, devenu malgré lui héros de guerre, en décimant à lui seul une section allemande contribuant à la victoire de la Triple Entente sur la Triple Alliance. Un petit précis d'histoire, hier c'était le 8 mai. Revenons à l'instant Trump, n'est pas York, et le vaudeville dont il est l'unique acteur commence vraiment à lasser. Le monde entier croule sous le coup des hydrocarbures qui flambent. Un Moyen-Orient chaque jour désemparé craint de se retrouver seul face à un Iran blessé mais pas vaincu. À Tel Aviv, on est encore plus dans l'embarras. Trump fait vraiment peur.
0: Alors comment est-ce que cette guerre peut se terminer ?
1: À force d'exiger et de ne rien obtenir, en retour des passes d'Aran, Donald Trump est face à un dilemme. Reprendre la guerre ne semblant plus possible, s'enliser dans des opérations ponctuelles, celles qu'il appelle lui-même « tape amicale » en se contentant d'un accord sur Hormuz pour se tirer d'affaire dans un premier temps et remettre les discussions sur les raisons qui ont provoqué la guerre à plus tard. Selon Axios, ce média américain très informé de ce qui se passe à la Maison-Blanche, un accord serait proche avec les Iraniens. Un accord en 14 points, dont un des articles a les allures d'un troc. Les Américains débloquent le détroit d'Hormuz en contrepartie d'un engagement des Iraniens d'observer un moratoire sur l'enrichissement de l'uranium, avec en prime la levée des sanctions et le déblocage des milliards iraniens gelés dans les banques américaines. Tant de générosité qui ne semble pas faire tourner la tête au passe d'Aran. Trump, plus que jamais, taco. Trump se dégonfle toujours et qui attend donc Godot. La France, avec sa coalition d'une quarantaine de pays, pourrait peut-être lui sauver la face. Son porte-avions, le Charles de Gaulle, est arrivé dans le golfe d'Aden. Les Français qui savent parler aux Iraniens pourraient peut-être les convaincre d'accepter un accord pour Trump. Les Iraniens, qui espéraient la liberté, sont les grands oubliés de cette guerre qui, à ce stade, est une guerre pour rien.
0: Le regard de Newton Ahmed Barry.

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1: Salut madame, monsieur, bienvenue à l'écoute de votre carnet de communiqués.
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2: Communiqué nécrologique, la famille Kambombou a la profonde douleur d'annoncer le décès de maman Madeleine Kaindo de cellule Kamsongé numéro 35. Cette mort est survenue le matin de ce vendredi 8 mai 2026 aux cliniques universitaires de l'UCG. Que cette triste nouvelle parvienne à toutes les connaissances de feu papa Gervais Kambombou, les familles de Malende Kiali, de Kabasha, Beni, Goma, Kinshasa, Nairobi, leurs sœurs Zoblat de l'Assomption, les collègues du docteur Kambombou Martial, MCZ Mangrejipa et toutes ses connaissances. En attendant le programme, le deuil se tient au domicile de la défunte cellule Kamusongé numéro 35 derrière le centre hospitalier Maman Moussaï à Butembo. Pour la famille Kambombou, docteur Martial Kambombou a signé. Voilà, c'est tout pour ce carnet de communiqués. Merci de l'avoir écouté.
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0: Sambor, Jean Lionel Galiano, Zola de la Cruz.
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Fabrice Mawete, Madame Botta,

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0: réagi à cette demande de dialogue, le CNDDF, l'actuel président Évariste Ndayishimiye.
1: Florence Maurice, un élément de contexte avant de refermer ce dossier. L'année dernière, la candidature aux législatives d'Agathon Rwasa, l'un des principaux opposants, ancien président du CNL, avait été écarté par la CENI. À Madagascar, on efface tout et on recommence. La commission électorale indépendante met tout à plat pour actualiser et fiabiliser les listes électorales. Refonte essentielle pour restaurer la confiance des citoyens qui seront appelés à se prononcer dès l'année prochaine après la transition. La CENI a dévoilé son calendrier, référendum constitutionnel en juin 2027, suivi d'une présidentielle en octobre de la même année. Avec cette annonce cette semaine, c'est donc le début du compte à rebours pour la transition lancée après la chute d'Ange Radzoel en octobre dernier. À Madagascar, Aurélie Couman nous en dit plus.
2: 11 mois pour reconstruire entièrement le fichier électoral. C'est le défi que s'est fixé la CENI qui prévoit d'effacer toutes les bases de données existantes pour les reconstituer de zéro à partir des plus petites subdivisions administratives du pays. Une refonte présentée comme indispensable par son président Thierry Rakotonarive qui promet une nouvelle méthode de travail.
3: On va utiliser des modes opératoires vraiment transparents. On va instaurer au niveau de chaque Fukutan un comité local de recensement des électeurs. Et dans ce comité, on invite tout le monde, les représentants des partis politiques, les représentants des sociétés civiles, à y participer.
2: Mais l'institution part de loin. Dans un pays marqué par une transition politique encore fragile et une jeunesse qui a fait tomber le précédent pouvoir, la CENI doit reconquérir une partie de l'opinion. Thierry Rakotonarive dit en être conscient.
3: On va essayer de faire tout nos possibles pour regagner cette confiance-là. Et nous allons essayer de travailler seulement avec notre conscience professionnelle. Nous avons déjà dit à la population que nous allons travailler conformément aux lois et règlements en vigueur.
2: International qui a validé le délai de transition de 24 mois.
3: Et nous allons essayer de travailler seulement avec notre conscience professionnelle. Nous avons déjà dit à la population que nous allons travailler conformément aux lois et règlements en vigueur.
2: International qui a validé le délai de transition de 24 mois.
1: De la Coupe de la Confédération, l'USM Alger reçoit le Zamalek du Caire, l'un des géants d'Afrique en termes de palmarès, vainqueur notamment de cette compétition en 2019 et 2024. Et pourtant, pas forcément de quoi effrayer l'USMA, lauréate en 2023. Alors les Algérois sont bien décidés à prendre une option à domicile avant le match retour dans 8 jours au Caire. Confirmation avec notre correspondant Sofiane Alani.
4: L'USM Alger arrive dans cette finale avec le plein de confiance après son succès en finale de la Coupe d'Algérie face au Serbe Belouizdad. Sacré en 2023, les Rouges et Noirs veulent désormais inscrire une deuxième étoile africaine à

0: Leur palmarès, pour l'entraîneur sénégalais Lamine Diaye, la concentration reste totale avant ce choc face à l'un des clubs les plus titrés du continent.
1: C'est une grande équipe qu'on va rencontrer. Il n'y a aucune équipe au monde qui est invincible. Ceci dit, on est prêt, en tout cas, à en découdre. On se battra, on donnera tout ce qu'on a dans le ventre. Il faudra qu'à la fin de ce match-là, que nos chances de remporter ce trophée restent intactes.
0: Les joueurs, eux aussi, mesurent l'importance de l'événement à l'image de l'Ivoirien Dramane Kamagaté.
2: Une première finale pour moi en continental. Ça demande d'être motivé. J'espère qu'on va la ramener. J'espère qu'on va donner le meilleur de nous ce samedi et ramener la première victoire et aller chercher le reste en Égypte.
0: Porté par tout un stade et par une expérience accumulée ces dernières années sur la scène africaine, le club algérois espère écrire un nouveau chapitre glorieux de son histoire. Sofiane Anani, Alger.
3: Usma Zamalek, c'est donc 19h temps universel, 20h heure d'Alger. Pour l'heure, il est presque 12h47 TU.
4: 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Nicolas Brousse.
3: Samedi 9 mai, merci de rester avec nous pour la partie magazine. Nous rejoignent la rédaction de Jeune Afrique qui fait sa une sur les turbulences à la tête du Sénégal. Newton Ahmed Barry, notre éditorialiste dont le regard se pose sur la guerre au Moyen-Orient et sa gestion, pour ne pas dire sa non-gestion par Donald Trump. Et puis Jennifer Lufo, notre gameuse qui nous promet rien de moins qu'une vie de rêve. À la une de Jeune Afrique, les tensions de plus en plus perceptibles entre le président sénégalais et son premier ministre. Sophie Pouzrat en parle avec François Soudan.
5: Et Herman Boko, qui signe une série d'articles consacrés à ce sujet, parle d'un point de non-retour. Pourquoi un tel constat ?
6: Alors, les premiers signes de tension entre les deux hommes, ils sont apparus 3 ou 4 mois à peine après leur...
5: Une série d'articles consacrés à ce sujet parle... d'un point de non-retour. Pourquoi un tel constat ?
6: Alors, les premiers signes de tension entre les deux hommes, ils sont apparus 3 ou 4 mois à peine après leur émoi. Le Premier ministre Sonko et les cadres de son parti PASTEF. Un Ousmane Sonko à qui Bassirou Diomaye Faye rappelle. Je nommerai un autre Premier ministre, dit-il, tout en fustigeant la tendance de son camarade à se prendre pour un messie. Clairement, Sophie, un stade a été franchi et la cohabitation au sommet de l'État sénégalais n'est plus une hypothèse, c'est une réalité. Et les cadres de son parti PASTEF. Un Ousmane Sonko à qui Bassirou Diomaye Faye rappelle. Je nommerai un autre Premier ministre, dit-il, tout en fustigeant la tendance de son camarade à se prendre pour un messie. Clairement, Sophie, un stade a été franchi et la cohabitation au sommet de l'État sénégalais n'est plus une hypothèse, c'est une réalité. Pensez à tort hein, que Diomaye Faye se comporterait en président de transition et en doublure docile joue sur son charisme, sa popularité, son contrôle de l'Assemblée nationale et le soutien d'un parti dont les militants estiment que le pouvoir devra lui revenir de droit dans 3 ans. De son côté, le président Faye s'efforce de structurer une coalition en dehors du PASTEF, au sein duquel il est très affaibli, hein, en ciblant notamment les élus des communes périphériques. Il joue aussi sur ses prérogatives régaliennes, qui ne sont pas minces hein, dans un régime semi-présidentiel, sur son image beaucoup plus rassurante que celle de Sonko auprès des bailleurs de fonds. Et il s'entoure d'une équipe de collaborateurs fidèles, d'où les éléments pro-Sonko ont tous été écartés.
5: Toi, le Sénégal s'installe-t-il dans une crise politique durable ? Quels sont les scénarios envisageables ?
6: Alors, l'hypothèse d'une réconciliation entre les deux hommes étant désormais très peu probable, tous les scénarios de rupture sont possibles. Le président peut effectivement congédier Ousmane Sonko et nommer un autre Premier ministre, lequel aurait à affronter une majorité hostile à l'Assemblée. Il peut aussi dissoudre cette Assemblée, ce sera possible à partir du mois de décembre, en espérant fracturer le PASTEF à ses risques et périls. Le Premier ministre peut démissionner et on peut aussi envisager le fait que la cohabitation actuelle devienne pérenne. Le problème, Sophie, c'est que les Sénégalais se demandent qui dirige réellement le pays et que cette crise larvée aux allures de lutte fratricide nuit à la prise en charge des vrais problèmes. Le mécontentement social est perceptible, il y a beaucoup de promesses de réformes qui sont en panne. L'économie ne se porte pas bien avec un taux de croissance révisé à la baisse à 2,2% et une dette cachée héritée de 13 milliards de dollars qui empêche la... reprise d'un programme d'aide avec le FMI, cette chronique d'un divorce annoncé au sommet de l'État, elle est tout sauf une bonne nouvelle pour le Sénégal.
5: Et le Sénégal et son actualité politique, ce sera retrouvé dans les pages de Jeune Afrique. Merci beaucoup François Soudan.
3: Le directeur de la rédaction de Jeune Afrique avec Sophie Pouzrat.

0: 14h50 dans nos studios. À Paris, c'est l'heure d'accueillir notre éditorialiste Newton Abed-Barry. Conclue initialement pour 15 jours, la trêve dans la guerre contre l'Iran par les États-Unis et Israël joue. 14h50 dans nos studios. À Paris, c'est l'heure d'accueillir notre éditorialiste Newton Abed-Barry. Conclue initialement pour 15 jours, la trêve dans la guerre contre l'Iran par les États-Unis et Israël joue.
1: 1 à 10, sauf que la supériorité militaire dans les guerres, quand il y a une asymétrie aussi grande que celle qui sépare les protagonistes du conflit iranien, ne garantit pas la victoire au plus fort. Depuis le mythe de David face à Goliath, c'est quasiment une vérité biblique. 2 souricières pour une sortie honorable. Il y a bien des négociations sous l'égide du Pakistan et peut-être même un accord attendu aujourd'hui. Toute chose qui pourrait nous sévrer sans regret des logoréiques trompiennes du tout et son contraire et sans coup férir. Des incohérences qui seraient, selon certains experts, une stratégie militaire.
0: D'accord, mais à force, ces incohérences ne vont-elles pas démonétiser Donald Trump ?
1: Pour l'instant, il tient le monde en haleine. Il surjoue les rôles. Tantôt coué, tout va bien. Il attend, même dit-il sous peu, une lettre de l'Iran. Tantôt Alvin York, ce héros américain de la 82e division de la All-American de la bataille de la Meuse Argonne en France. En septembre, lui seul, une section allemande contribuant à la victoire de la triple entente sur la triple alliance. Un petit précis d'histoire. Hier, c'était le 8 mai. Revenons à l'instant, Trump n'est pas York et le vaudeville dont il est l'unique acteur commence à lasser. Le monde entier croule sous les coups des hydrocarbures qui flambent. Un Moyen-Orient, chaque jour désemparé, craint de se retrouver seul face à un Iran blessé mais pas vaincu. À Tel Aviv, on est encore plus dans l'embarras. Trump fait peur.
0: Newton Ahmed, s'il ne rassure plus, alors comment sortir de cette guerre ?
1: À force d'exiger et de ne rien obtenir, en retour n'est pas blessé, mais pas vaincu. À Tel Aviv, on est encore plus dans l'embarras. Trump fait peur.
0: Newton Ahmed, s'il ne rassure plus, alors comment sortir de cette guerre ?
1: À force d'exiger et de ne rien obtenir, en retour n'est pas calme. Ou se contenter d'un accord sur Hormuz pour se tirer d'affaire dans un premier temps et remettre les discussions sur les raisons qui ont provoqué la guerre à plus tard. Selon Axios, ce média américain très informé de ce qui se passe à la Maison Blanche, un accord serait proche avec les Iraniens. Un accord en 14 points dont un des articles a les allures d'un troc. Les Américains débloquent le détroit d'Hormuz en contrepartie d'un engagement des Iraniens d'observer un moratoire sur l'enrichissement d'uranium, avec en prime la levée des sanctions et le déblocage des milliards iraniens gelés dans les banques américaines. Tant de générosité qui ne semble pas faire tourner la tête aux passes d'Aran. Trump, plus que jamais taco, Trump se dégonfle toujours, qui attend Godot. La France, avec sa coalition d'une quarantaine de pays, pourrait peut-être lui sauver la face. Son porte-avions, le Charles de Gaulle, est arrivé dans le golfe d'Aden. Les Français, qui savent parler mieux aux Iraniens, pourraient peut-être les convaincre d'accepter un accord pour Trump. Les Iraniens qui espéraient la liberté sont les plus grands oubliés de cette guerre, qui à ce stade est une guerre pour rien.
0: Le regard toujours acéré de Newton Abed-Barry à retrouver sur notre application RFI Pure Radio. Allez, posez votre console, on arrête de jouer à Tetris. Bienvenue dans le game avec Jennifer Lufo. Et cette semaine, bienvenue dans une vie de rêve.
2: Alors, je peux pas trop vous aider dans la vraie vie, mais par contre, c'est bien avril dernier. Ça m'a rendue curieuse, alors découvrons ensemble pourquoi il est si populaire.

0: Yuki, comme vous l'entendez dans cette chanson du rappeur japonais Yuki Chiba, signifie ami au pluriel. C'est le nom de ce jeu publié par... Comme vous l'entendez dans cette chanson du rappeur japonais Yuki Chiba, signifie ami au pluriel. C'est le nom de ce jeu publié par...
1: Inspirant de vos proches, de vos idoles.
0: Comme vous l'entendez dans cette chanson du rappeur japonais Yuki Chiba, signifie ami au pluriel. C'est le nom de ce jeu publié par...
1: Inspirant de vos proches, de vos idoles.
0: Vous laissant observer leurs interactions. Vos mis que vous pouvez personnaliser à souhait peuvent tomber amoureux, se marier, se disputer, faire des bébés et bien plus encore. Mais l'une des choses qui rend une vie de rêve encore plus drôle, c'est la possibilité de créer des sujets de conversation absolument farfelus.
2: J'aimerais bien parler un peu avec toi. Ça te dirait qu'on échange nos idées sur la fin du capitalisme? La fin du capitalisme et le sanglier ont un lien très fort. Tu ne penses pas?
3: Ah oui, là on est sur des discussions plutôt improbables, mais alors comment sont-elles rendues possibles?
0: Eh bien pour arriver à créer ces moments, le jeu vous demandera de proposer des mots et sujets de conversation pour trouver un extrait convaincant. L'autre joueur s'attelle à y créer des physiques de stars, d'autres à ajouter des éléments qui n'existent pas dans la vraie vie. Vous pouvez par exemple y faire des dessins qui vivront leur propre vie dans le jeu. Dernier point, le monde de Une vie de rêve est bien plus vaste que le précédent. C'est l'une des améliorations majeures du jeu, puisque vos mis peuvent de stars, d'autres à ajouter des éléments qui n'existent pas dans la vraie vie. Vous pouvez par exemple y faire des dessins qui vivront leur propre vie dans le jeu. Dernier point, le monde de Une vie de rêve est bien plus vaste que le précédent. C'est l'une des améliorations majeures du jeu, puisque vos mis peuvent de stars, d'autres à ajouter des éléments qui n'existent pas dans la vraie vie. Vous pouvez par exemple y faire des dessins qui vivront leur propre vie dans le jeu. Dernier point, le monde de Une vie de rêve est bien plus vaste que le précédent. C'est l'une des améliorations majeures du jeu, puisque vos mis peuvent... Life, Une vie de rêve est disponible sur la Nintendo Switch 1 et 2.
3: Et amateurs de jeux vidéo, outre la chronique de Jennifer Lufaux, dont tous les épisodes sont disponibles sur RFI.fr, allez jeter une oreille sur l'invité Afrique de ce samedi, car le sommet Africa Forward s'ouvrira lundi sur les industries culturelles et créatives dont fait partie le jeu vidéo. Et l'Afrique inspire de plus en plus les développeurs du continent, mais pas seulement. Exemple donc avec notre invité à retrouver sur notre site internet. C'est la fin de cette édition.
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mesdames et messieurs, merci de la confiance à la Radio-Télévision Nationale Congolaise. C'est ce que nous nous retrouvons ce soir. C'est encore pour les journées des mémoires, ces mémoires qui doivent se pérenniser. En tout cas, la RTNC se charge de le faire.

0: C'est dans la suite de ce qui a été lancé à l'Académie des Beaux-Arts. Ce soir, justement, nous allons parler de ces journées de mémoire, mais dans une suite du panel économique, avec pour thème enjeu économique de la guerre, mais aussi de l'occupation de l'Est de la République démocratique du Congo. Alors, qui peut bien parler de cette question que ces invités que nous avons sur ces plateaux? À ma gauche, le ministre du Commerce extérieur, Julien Paluku Kaungia. Il a été gouverneur pendant 12 ans dans le Nord Kivu. Bonsoir, monsieur le ministre.
1: Bonsoir à tout le monde.
0: Et à ma droite, à mon extrême droite, nous avons un journaliste, un confrère, expert en matière économique, Amédée Mwarabu. Bonsoir, Amédée.
2: Bonsoir, Edithian.
0: Et à ma droite, juste à ma droite ici, vous avez Placide Nzilamba, qui est de la Société civile du Nord Kivu. Bonsoir, Placide.
3: Bonsoir, monsieur Eddy. Bonsoir, co-débatteur.
0: Merci d'être venu sur ces plateaux. J'ai dit que nous allons parler des enjeux économiques de la guerre, mais aussi de l'occupation de l'Est de la République démocratique du Congo. Les routes, les réseaux routiers quasiment bouchés, les axes frontaliers sont occupés avec un impact sur les recettes de la République démocratique du Congo. Excellence, monsieur le ministre, vous êtes ministre du Commerce extérieur, je le rappelle, mais vous êtes mieux placé pour parler de ces questions dans l'Est du pays et de l'économie qui en sort totalement entamée. Quels sont les axes principaux de cette partie du pays qui sont à ce jour entamés par cette guerre?
1: Merci beaucoup. Je ne sais pas par où je dois commencer parce que j'ai déjà suffisamment parlé de la guerre dans la partie est de la RDC, qui est une guerre de prédation. Mm-hmm. Parce que depuis 30 ans, on a avancé un motif, voilà, les Rwandais en difficulté, les génocidaires ont traversé les frontières, il y a les discours de haine. En fait, Kigali a réussi à construire un discours et il a emballé presque toute la communauté internationale autour de son narratif. Et aujourd'hui, je salue le travail qui est fait par le président de la République lorsque il veut faire basculer le monde entier pour faire adhérer le monde à la cause congolaise. La cause qui consiste à dire que la guerre qui se passe à l'est de la RDC n'est pas une guerre due à la présence des génocidaires rwandais, ni une guerre due à la haine qui s'y passe, mais c'est une guerre économique. Le premier axe, comme vous avez dit, c'est la destruction du capital humain. En fait, la guerre a pour objectif pour le président Kagame de réduire au maximum la capacité des Congolais à s'organiser pour dépendre en fait économiquement du Rwanda. Lorsque vous revenez sur l'histoire de la récente guerre en 2021, elle a commencé lorsque la RDC et l'Ouganda venaient de signer des accords pour la construction de la route de Bunagana. Mm-hmm. Bunagana, Rutshuru, Goma. Qu'est-ce que Kigali a trouvé dans ça? Kigali trouve que si on construit la route de Bunagana, qui est la frontière avec l'Ouganda, en passant par Rutshuru jusqu'à Goma, ça veut dire que le trafic qui passait par Kigali, par le Rwanda, ne va plus avoir lieu. Mm-hmm. Et donc, c'est des pertes économiques énormes pour le Rwanda. Voilà pourquoi tout de suite, il est venu couper la machine pour que la route ne soit pas construite. Deuxième élément, c'est le tourisme. Dans la partie là des encablures de Bunagana, il y a un parc, le parc de Virunga et Jomba. C'est le sanctuaire des gorilles des montagnes. Mmh. Or, le Rwanda tire une bonne partie de ses ressources du tourisme. Et des gens ne vont voir que les gorilles. Ces gorilles viennent de la RDC. Et à la suite de la guerre, ils ont traversé pour aller au Rwanda. Et pour voir un gorille, c'est 2 500 $. Et donc, il fallait tout de suite occuper cet espace pour empêcher qu'effectivement, le tourisme ne puisse plus renaître dans la partie est de la RDC, au profit du tourisme à Kigali, parce qu'il s'est constitué comme le pays de paix où il a financé presque toutes les équipes en Europe, ou sur les Varèzes, on voit toujours la mention qu'il faut toujours aller chez lui au Rwanda. Ça, c'est l'axe du tourisme. Le troisième axe, je n'ai pas voulu commencer par celui-là, c'est l'axe des minerais. J'ai longuement dit que Rubaya se trouve dans les territoires de Massis. C'est un site minier où on a les minerais de 3T. C'est l'axe du tourisme. Le troisième axe, je n'ai pas voulu commencer par celui-là, c'est l'axe des minerais. J'ai longuement dit que

0: Roubaïa se trouve dans les territoires de Massy. C'est un site minier où on a les minerais de 3T. C'est-à-dire, ne pas occuper Roubaïa est synonyme de couper tous les liens qu'il a construits avec l'Occident, avec les pays asiatiques. Et dans ces mêmes réseaux de minerais se trouve l'or. Aujourd'hui, le Rwanda est parmi les meilleurs exportateurs de l'or, alors qu'il n'a aucun gisement listé. On peut aller au musée de Tervuren, on ne verra nulle part où on dira qu'il y a un gisement d'or au Rwanda. Mais il est devenu le premier exportateur de l'or. Et c'est ce qui a justifié d'ailleurs la prise de Bukavu. Lorsque le président Tshisekedi avait trouvé toute cette confusion-là, il a créé ce qu'on appelle Primera Gold pour essayer un peu de canaliser tout l'or artisanal. Et avant le président Tshisekedi, la RDC exportait entre 5 et 30 kilos d'or. Le point culminant qu'on a atteint, c'était 34 kilos d'or par an. C'est ça l'or qu'on exportait comme République démocratique du Congo. Lorsque le président Tshisekedi crée Primera Gold dans un consortium avec une joint venture avec les Émirats Arabes Unis, dès les premiers 45 jours, on a rassemblé 800 kilos d'or. 800 kilos d'or. Là où on exportait 34 kilos d'or par an, on a 800 kilos d'or par mois. Et vous imaginez, à partir de 2023, on a commencé à exporter 9,5 tonnes d'or. Et vous avez vu, à l'époque, le gouvernement avait baissé les taux sur l'or pour permettre que, effectivement, tout l'or soit canalisé vers Primera Gold. On a changé cela aujourd'hui à DRC Gold Trading, qui est une entreprise mixte entre l'État congolais et les partenaires, où on est en train de canaliser l'or. Et c'est la raison pour laquelle la guerre est arrivée à Bukavu. Mm-hmm. Parce que c'est la partie Bukavu qui a de très bons gisements d'or. C'est comme ça qu'au lieu de rester à Goma, pour ne se concentrer que sur la partie qu'il estime avoir des œufs de l'air, la guerre a migré vers Bukavu pour aller couper effectivement les liens de cet or qu'on était en train d'amasser. Mm-hmm. Et donc pour moi, et pour la République, l'important que nous devons aujourd'hui communiquer au monde, c'est de faire comprendre à l'humanité que la guerre qui se passe à l'est de la RDC est une guerre économique. Et nous sommes heureux qu'aujourd'hui, le président de la République a piloté une machine, celle des signatures des accords avec les États-Unis, avec les Émirats Arabes Unis, avec tous les autres pays, pour que tous les consommateurs finaux qui étaient les destinataires des minéraux à provenance du Rwanda, négocient directement avec la République démocratique du Congo. Et c'est cet horizon-là meilleur qui est en train de faire suer finalement à grosse goutte le président Kagame, parce qu'il s'est dit, mais si on arrive à couper tous ces liens ici, qu'est-ce que je deviens?
1: Excellent, nous allons continuer. Placide Nzilamba, la population du Nord Kivu subit effectivement beaucoup de conséquences, le contre-coup de la guerre dans l'Est. Il y a des routes qui sont fermées, plusieurs axes routiers qui sont fermés. Vous qui êtes en contact avec la population à la base, qu'est-ce que vous relevez comme obstacle à l'épanouissement économique? Quelles sont les routes principalement? Quelle était la sortie des produits agricoles qui sont fermés à ce stade et qui asphyxient la population de Goma ou du Kivu en général?
2: En fait, il faut dire tout simplement que lorsqu'il y a l'insécurité, il n'y a pas même besoin de fermer une route pour dire qu'elle est fermée. Mm-hmm. Donc, déjà, l'opérateur économique lui-même se réserve d'amener ses capitaux dans une zone non contrôlée par l'État. Parce que ces gens-là sont irresponsables vis-à-vis des pertes que les opérateurs économiques peuvent subir. Mm-hmm. Donc, ils n'ont pas même... les opérateurs économiques n'ont pas attendu qu'on décrète qu'une route est fermée. Donc, eux-mêmes ont dit, devant ces gens, moi, je ne peux pas amener mes biens là-bas. Vous avez vu aller rentrer dans la ville de Goma, comment ils ont rendu la ville à moule. Mmh. Donc, tous les entrepôts saccagés. Et la plupart des produits qui étaient dans les entrepôts ont pris la direction du Rwanda. Donc, tous les chômeurs rwandais ont été déversés, tous les ambiasseurs, criseurs rwandais, tous déversés dans la ville pour venir piller. Donc, l'objectif, comme son Excellence vient de le souligner, c'est de rendre à moule l'économie locale. Alors, en parlant des routes, vous allez voir, par exemple, dans le secteur agricole, il y a même des champs qui sont en train d'être ravis aux agriculteurs à ce moment. Donc, vous aviez votre champ, vous attaquez un villageois. C'est votre choix qui est tout pour vous. Mais en un coup, il y a un monsieur qui vient et dit non, moi je m'accapare de ça parce que bon, il est accompagné par...

ceux qui ont la force. Donc, vous trouverez toujours des choses comme ça. Il y a même ceux qui ont produit dans leur champ. Mais à un certain moment, lorsque la récolte arrive, on vous dit qu'on a une opération de traque contre les FDLR. Bon, imaginez-vous, est-ce que ce sont nos maïs qui sont FDLR, nos haricots FDLR, bon. Donc, comme son excellence venait de le dire, il y a eu des chapeaux, comme on le dit, comme vous le dites dans vos expressions de journaliste, qu'on fait porter un chapeau à une opération pour une traque FDLR, mais en réalité, on est en train de chercher ce que les gens ont produit. Et qu'est-ce qu'ils en font? C'est ramener au Rwanda une partie, c'est pour nourrir leurs combattants. Alors, comment on va se développer? Comment une économie va se développer? Les cris remontent de partout où les M23 contrôlent, que vraiment la vie va s'arrêter à un certain moment. Parce qu'il n'y a pas tout. Imaginez-vous, ce qui doit accompagner toutes les opérations sur le terrain en tant que dans le secteur économique, c'est la communication. Routchour et Massissi viennent de passer plus de 10 semaines sans connexion Internet, coupées délibérément par les Rwandais au motif que non, ils ont refusé de payer leurs taxes, les taxes à la rébellion. Vous savez qu'aujourd'hui, les entreprises sont soumises au principe de diligence. Donc, on doit savoir, est-ce que ces entreprises ne contribuent pas à la criminalité? Alors, le M23, par malice, ils voulaient que ces entreprises payent les taxes, mais ce n'était pas ça. La vraie punition, c'était obliger ces entreprises à plier bagages pour donner place à MTN Rwanda. Et ils avaient déjà commencé à installer des faisceaux de MTN Rwanda. Et la carte SIM coûtait 10 dollars à l'intérieur. Vous voyez combien, petit à petit, ils étaient en train déjà de développer des tactiques pour couper le pays malignement et rendre cette partie du pays ou la population de cette partie esclave et dépendante du Rwanda. Alors, est-ce que le Rwanda a une économie qui peut nourrir cette population? Il n'y en a pas. Donc, ils voulaient se servir de cette population comme main-d'œuvre, comme vache à traire. Vous allez voir à Rubaya, son excellence venait de le dire, ils ont installé même la machine qui mesure directement la teneur des minerais du coltan à Rubaya. Donc, le creuseur quitte le puits, il dépose là-bas, on mesure la teneur et la quantité, on lui fait un bon de livraison. Et eux prennent la marchandise, ils vont avec le minerai au Rwanda, ils vendent. Quand ils finissent de vendre, ils reviennent pour venir payer à un prix qu'eux-mêmes imposent. Vous trouvez que cette jeunesse-là qui se donne à vouloir chercher la vie, mais elle est prise pour une jeunesse sous la traite négrière encore. C'est ce qu'on vit. Alors, pour nous, c'est dire, parler de l'économie sur cette zone-là, aujourd'hui, c'est dire, on veut parler d'une économie en ruine. Vous avez vu, vous avez, comme je l'ai dit ici, Brasimba, qui était une entité économique qui vraiment raflouait les caisses et même les paniers de ménage, a arrêté ses activités sur cette zone-là. Parce qu'elle est soumise au principe de diligence. Il y a d'autres qui ont quitté, comme Prémidis, qui ont diminué leurs activités sur la zone parce qu'ils ne peuvent pas laisser les capitaux entre les mains des irresponsables. Donc, pour nous, c'est dire, il n'y a pas d'économie, cette population-là est punie aujourd'hui

0: zone, mais aussi les difficultés sur les ménages. Vous pouvez faire des projections sur l'avant et l'avant-occupation et maintenant que la partie est occupée.
1: Merci beaucoup pour la question, Edith Chala. Oui, les projections par rapport aux pertes, c'est connu. Vous savez qu'en 2025, le gouvernement a été obligé de faire un budget rectificatif à cause du manque à gagner des recettes du Nord et du Sud Kivu. Par le fait que Goma et Bukavu ont été occupés, le gouvernement était obligé de refaire le budget national parce qu'on estimait à plus ou moins 850 millions de dollars de manque à gagner du fait qu'on on n'a plus la même mise sur cette partie du pays. Et ça, c'est déjà une implication directe sur les budgets qui fait que ça réduit les moyens de l'État. À part ça, en fait, comme on n'a plus la même mise sur cette partie du pays, et ça, c'est déjà une implication directe sur les budgets qui fait que ça réduit les moyens de l'État. À part ça, en fait, comme on dit de l'Est, pour s'approprier toutes les opportunités économiques de cette partie. C'est-à-dire que, comme il y a récurrence de l'insécurité, de la guerre dans la partie, qu'est-ce qui s'est fait? Les opérateurs économiques, pour protéger leurs investissements, il y en a certains, soit qui traversent la frontière pour investir, que ce soit au Rwanda ou dans d'autres pays de l'Est, l'Ouganda, la Tanzanie, ça c'est énorme. C'est vrai qu'on connaît que chaque mois, c'est plus ou moins 130 tonnes de coltan qui quittent. Mais on ne sait pas évaluer les opportunités économiques que nous avons perdues du fait que le Rwanda a installé l'insécurité au nord et au sud Kivu. Donc, c'est ça, la plus grande perte, ça se trouve à ce niveau-là. Vous savez, il y a, au courant de ces mois, il y a AfriWatch qui vient de publier un rapport sur l'impact de la guerre sur le projet énergétique. Et ce rapport qui a été publié dans la première quinzaine de ces mois note par exemple que certains bailleurs de fonds, notamment l'Union européenne qui finançait les projets de Rusizi 3, c'est un projet qui devrait produire 140 mégawatts d'électricité pour servir aussi bien la RDC, les Rwanda et le Burundi pour 701 millions de dollars, mais ce projet-là a été arrêté au mois de mars 2025 du fait de la guerre, parce que l'M23 a pris Goma et il est avancé vers Bukavu. Voilà, ça c'est des investissements qui pouvaient servir la région, mais qui ont été stoppés. Il n'y a pas que ça, il y a un des projets emblématiques, notamment c'est la centrale à gaz à méthane qui devait être installée sur le lac Kivu. Ce projet-là qui a été porté par une entreprise qui s'appelle Symbiom Power a été aussi, n'a pas commencé parce que, alors que cette entreprise avait déjà des engagements depuis août 2025. Tout ça, ils attendent qu'il y ait la restauration de l'autorité de l'État pour que on puisse investir dans ce secteur-là. Vous savez que la partie Est, que ce soit le Nord ou le Sud Kivu, c'est notamment une des zones où il y a eu une très bonne expérience de l'énergie renouvelable avec Virunga Power qui avait déjà développé plus ou moins 5 mini-barrages dans les coins. Et avec les 3 années d'instabilité, de guerre et tout, les activités de Virunga Power, parce que quand il a déjà développé une centrale, il faut étendre la ligne vers les quartiers des populations, mais tout ça avec l'insécurité, c'est retardé. Donc voilà aussi, il y a cet aspect sur l'implication sur la situation du conflit armé sur le secteur énergétique notamment.
0: Voilà. Mais, monsieur le ministre, vous êtes Congolais comme autant de Congolais. Comment vous pouvez comprendre que ce que vous venez d'expliquer, la prédation, tout ce qui est entretenu par le Rwanda, l'insécurité dans l'Est pour perturber l'économie en RDC au profit du Rwanda, comment vous comprenez que des Congolais ne s'agissent pas, ils sont toujours, pour certains, au service de cette sale besogne du Rwanda

0: sur les territoires nationaux. Comment vous pouvez comprendre que des Congolais soient disposés à se mettre à disposition du Rwanda pour continuer à pérenniser le désordre dans l'est du pays?
1: C'est une question peut-être qu'il fallait adresser à ces Congolais-là pour qu'eux-mêmes disent comment ils peuvent faire ça. Vous vous rappelez, ici, à la RTNC, j'avais même posé 12 questions à l'ancien président de la République pour dire, mais je ne comprenais pas qu'après avoir dirigé, par exemple, un pays pendant 18 ans, on puisse se retrouver entre les mains des rebelles qu'on a radiés de son armée, qu'on a qualifiés de ceci. Ça, c'est le premier Congolais, en fait, qui doit répondre, c'est celui-là d'abord. Bon. Vous savez, j'ai lu quelque part où on disait que le président Macky Sall est candidat, je crois,
0: au secrétariat général
1: des Nations Unies. Oui. Je vois d'autres qui postulent dans d'autres organisations, à l'OIF, d'autres à l'Union africaine. C'est ça qui doit être l'ambition d'un chef d'État ou un ancien chef d'État. Alors, ces Congolais-là, en fait, ils ne comprennent rien de la politique de Kigali. Ils ne comprennent rien. Ils sont tombés, en fait, dans les pièges. Tous ceux qui sont là, si vous analysez un peu l'histoire de tous les Congolais qui ont rejoint le M23, la plupart sont des frustrés. Donc, c'est une association de frustrés qui se sont retrouvés et qui veulent passer les frustrations pour une cause commune. Les frustrations personnelles, ils veulent les transformer en cause nationale. Bon. Non. Vous ne pouvez pas avoir eu un problème avec quelqu'un et vous réfugiez dans une rébellion, commencer à dire à la population que je combats pour vous, alors que vous voulez recouvrer peut-être un droit qui vous a été ravi par l'un ou l'autre acteur. Donc, je crois qu'aujourd'hui, c'est triste. Et c'est la raison pour laquelle je félicite la RTNC à la population que je combats pour vous, alors que vous voulez recouvrer peut-être un droit qui vous a été ravi par l'un ou l'autre acteur. Donc, je crois qu'aujourd'hui, c'est triste. Et c'est la raison pour laquelle je félicite la RTNC qui a été liquidée à Goma. Mm-hmm. Tout simplement parce qu'ils commençaient à se dire, mais nous sommes ici, mais nous ne comprenons plus rien. Parce que nous pensions que nous venons peut-être combattre pour une cause nationale, mais c'est une cause des Rwandais qu'on est en train de faire passer un peu partout. Mm-hmm. Lorsqu'on voit la manière dont ils distribuent les responsabilités dans leur zone, en fait, ce sont des Rwandais qui sont en fait déployés dans tous les systèmes. Et donc, finalement, les gens se rendent compte qu'ils ont été floués. Et donc, les messages que nous lançons à ces Congolais qui sont dans les zones rebelles, c'est que, je l'ai dit, en prenant le risque, que ça, c'est la dernière rébellion. La dernière rébellion. Et je ne sais pas où est-ce qu'ils vont aller. Vous voyez comment ils sont en train de s'activer vite à demander les dialogues, à demander que Doha puisse avancer. Okay. Parce que le seul moyen qui peut les sauver, c'est les dialogues. Parce que les Congolais sont habitués à ces conciliabules où on va se mettre ensemble, où on distribue les responsabilités, tel pour avoir porté l'arme devient général, tel autre pour avoir porté telle tenue militaire devient membre du gouvernement, il devient membre du Parlement, comme à l'époque de 1 plus 4, où on a pris 80 ou 90 anciens rebelles pour les amener à l'Assemblée nationale, pour former des composantes, etc. C'est de ça que les gens pensent. Or, pour nous, nous estimons que ce pays ici a déjà franchi un cap, celui du choix de la démocratie. Et que donc, on ne peut pas continuer à croire qu'à chaque fois qu'on veut avancer, qu'on nous fasse reculer pour que nous organisions des dialogues, des partages de pouvoirs et que jamais on puisse aussi franchir les pas comme d'autres États. Et donc, pour moi, la population congolaise doit davantage isoler toutes les personnalités qui se retrouvent au sein du M23. Les isoler comment? C'est-à-dire ne pas leur donner l'occasion de penser une seule fois qu'ils défendent la cause de la République démocratique du Congo. Il n'y a pas une cause qu'on défend là-bas. Tout ce qu'on défend, c'est quoi? C'est anéantir l'économie de la région et permettre aux entreprises rwandaises de constituer la RDC comme les débouchés. C'est-à-dire l'évacuation des produits rwandais vers Goma, vers Bukavu. Parce que le Rwanda, c'est 10 millions d'habitants. Il n'y a pas de consommateurs. Même l'aéroport que le Qatar est en train de construire, l'aéroport de Bouguessera, c'est parce qu'on vise les Congolais.
0: Les commerçants du Congo.
1: Les commerçants du Congo. Je peux mettre quiconque à défi. En fait, le Rwanda, c'est le pays le plus pauvre de l'Afrique. Si vous analysez le trafic des avions de Kigali vers le monde entier, il n'y a pas 10 Rwandais dans un avion. Ça veut dire quand on construit un aéroport à Kigali ou ailleurs, c'est parce qu'on vise les Congolais. Il n'y a pas un seul Rwandais qui est capable d'aller en business class pour quitter Kigali jusqu'à Dubaï ou jusqu'en Chine. Donc, il vise la population congolaise, anéantir tout l'écosystème économique du Congo pour que tout le monde trouve que c'est par les Rwandais qu'il faut passer. Éthiopiens commençaient à atterrir à Goma.
0: Ouais.
1: Quand ils prennent l'aéroport, c'est empêcher que Éthiopiens n'atterrissent et que tout le monde aille à Kigali pour prendre l'avion et aller à travers le monde. Donc, c'est une économie de prédation qu'ils installent un peu partout dans la région, mais contre laquelle la République est en train de se battre. Parce qu'il ne faut pas qu'on dise, mais vous ne faites que faire l'analyse du contexte sans réellement donner des perspectives pour rassurer la population que nous devons. Je pense qu'on y arrivera.
0: On y arrivera
1: pour
0: justement.
1: Dire maintenant,
0: oui.
1: qu'est-ce qu'on fait pour devoir justement renverser la tendance.
0: Oui, nous allons y arriver. Placide Zilamba, le ministre parlait tout à l'heure de cette économie de prédation, les entreprises rwandaises qui considèrent le marché congolais comme leur débouché. Alors, il faut déstructurer l'économie au niveau local. Vous avez des éléments sur place qui démontrent, par exemple, qu'on est effectivement en train de liquider les entrepreneurs locaux au profit des entrepreneurs qui viennent du Rwanda, ou carrément instituer des systèmes qui favorisent l'émergence de notre leadership économique.
2: Non, effectivement, parce qu'on ne peut pas le faire sans avoir des acteurs. Ils en ont. C'est pour vous dire d'abord dans le secteur des ciments. Donc, ils ont placé déjà une épouse de l'un de leurs commandants comme ayant le monopole du ciment. Toi, tu ne peux plus ouvrir ton entrepôt pour le ciment sans qu'elle ne contrôle. Donc, c'est devenu l'économie des monopoles. Les carburants, c'est la même chose. Donc, il faut acheter d'abord chez eux. Alors, en tout cas, ils ont fait en sorte que tout soit canalisé par eux, y compris les recettes journalières des taxes qu'ils essaient de collecter par-ci, par-là. Tout prend la direction du Rwanda. Au niveau des services, au niveau des postes un peu lucratifs, comme on l'a dit, ce sont les gens qui viennent du Rwanda, comme son Excellence venait de le dire. Donc, tous ces gens-là qui ont quitté Kinshasa ici, croyant que là, il y a la vie, ils sont dans la galère, c'est la honte qui fait à ceux qui ne reviennent pas. Mais ils ont compris que ça ne va pas là-bas. Il faut décourager d'ailleurs les gens à y aller. Parce qu'ils n'y trouveront rien. C'est une machine purement rwandaise, dans leur calcul purement rwandais, que c'est quelqu'un qui manque à faire ici, ou qui a des gaffes, parce que la plupart qui quittent, ce sont des vrais gaffeurs qui sont recherchés, qui ont des problèmes dans des familles, qui ont vendu les biens de famille, qui ont volé les gens, qui vont là-bas. Alors, pour nous, c'est leur dire, bon, même si vous avez des problèmes en famille, il faut retourner. Il y a beaucoup d'exemples. Vous savez qu'aujourd'hui, la boisson fortement alcoolisée qu'on appelle Chief n'existait plus au Nord Kivu. Mais on les a ramenés encore en sachet et qui coûtent 500 francs.
0: Donc,
2: cette population à laquelle on prive à manger, on l'amène maintenant une boisson poison pour qu'elle se décime et surtout ce sont les jeunes. Parce que les deux cadeaux qu'ils donnent aux jeunes, c'est soit les recruter par force pour intégrer leur bande criminelle, qu'ils appellent ARC. Et deuxième cadeau qu'ils donnent, c'est la boisson fortement alcoolisée. Alors, est-ce que ça, c'est une zone où il faut encore rentrer? Alors, qui amène ces boissons-là? Ce sont les épouses de leurs militaires qui amènent ces boissons-là, du Rwanda, de l'Ouganda. Alors, pour nous, c'est dire l'ambition de détruire, comme on l'a dit au début, le capital humain. Quand on détruit le capital humain, on sera là avec des cons et d'autres qui vont de soulards, qui ne feront rien et qui vont adhérer des fêtes directement dans ce qui se passe. Donc, alors, à notre niveau, c'est dire, aujourd'hui, si on cherche à trouver solution à la problématique de l'extraversion de l'économie congolaise, il faut d'abord parler aussi de l'humain. Est-ce que vous pensez qu'aujourd'hui, un jeune de Goma qui vit dans cette terreur-là, à l'espoir du lendemain. Non. Il y a d'autres qui disent, oh, nous, on a adhéré parce que on a compris que c'était par force. Alors que c'est faux. Les gens croyaient qu'il y aura à manger, comme son Excellence l'a dit, qu'après, il y aura dialogue. Maintenant, c'est pourquoi nous on a quand même haussé le ton pour dire, en tout cas, les histoires de dialogue, faut pas trop en débattre ici, pendant ce temps. Parce que c'était la Croatie laquelle on a cloué et la démocratie et même et même l'éthique d'un agent de l'État a été tuée grâce à ce dialogue-là. Parce qu'on amène n'importe qui... J'ai vu un récit, Eddy, une quittance qu'un agent de la rébellion a rempli pour... pour un opérateur économique. Mais comment? Il ne sait pas même écrire février. Je peux vous montrer ça. Il ne sait pas même écrire février en français. On avait même un illettré de Finfort là-bas de Nyundo pour venir compléter une quittance à Goma dans une langue étrangère. Je crois que c'est déjà une humiliation qui dépasse les niveaux, à un niveau où, concernant l'histoire là. Parce que bon.
0: Il faut le dire justement pour.
2: Parce que moi, on ne comprend pas comment on peut amener. Mon cher, est-ce que vous avez déjà vu un Rwandais cordonnier? Est-ce que vous l'avez déjà vu? Un Rwandais cordonnier, charpentier. Vous l'avez déjà vu? Il faut se poser la question.
0: Ces métiers-là n'existent pas chez eux.
2: Papa, ceux qui font ces métiers-là sont d'autres. Et ils se sont considérés comme. Les gens de la race de Dieu, ils ne peuvent pas faire ce petit métier. Alors, pour moi, c'est dire. Donc, c'est là où on est en train de prendre les Congolais comme des gens qui seront servis comme on voit les autres là, qui se disent nos compatriotes. On les présente devant comme des figurants, mais les vrais joueurs de cartes
0: sont derrière.
2: Ils sont assis dans des grands salons et sont à l'aise. Et
0: Amédée Morabou, après toutes ces difficultés que l'on constate à gauche ou à droite, il faudra que l'État reprenne la main quand même. Comment vous pensez que dans un désordre comme celui-ci, entretenu et fait à dessein, comment penses-tu que l'État pourra reprendre la main sur cette économie?
3: Bon, comme on dit, rien de bon ne peut venir de l'enfer. Ce que vivent nos compatriotes dans cette partie du pays, c'est vraiment l'enfer, si bien que on peut rien attendre de bon parce que le climat, il est tellement malsain. Le climat, il n'est pas propice à ce que les Kivuciens de cette partie puissent développer les activités et développer leurs affaires. Donc, c'est pourquoi, d'ailleurs, pour Ambré, c'est que le ministre disait tout à l'heure qu'il pense que c'est la dernière rébellion. Moi, j'ai dit, c'est vrai que nous souhaitons tous qu'il y ait la paix, qu'il y ait la restauration de l'autorité de l'État dans cette partie du pays. Mais on ne cherche pas seulement la paix. Nous devons vouloir plus que la paix. Et vouloir plus que la paix, c'est-à-dire que c'est faire en sorte que ce pays, la République démocratique du Congo, puisse renaître à partir de l'Est. Moi, j'aimerais, en tout cas, mon souhait, c'est que cette partie de l'Est soit une sorte de zone pilote du nouveau Congo. Parce qu'aujourd'hui, c'est bien de souhaiter que ça soit la dernière rébellion. Mais il faudra, la question est beaucoup plus profonde que ça. Parce qu'aujourd'hui, qu'est-ce qui fait que ceux qui font la guerre trouvent toujours un foyer pour, que ce soit pour recruter les combattants, les hommes armés et tout et tout. C'est ça le plus grand challenge. Et je regarde le ministre, je regarde le gouvernement, que le plus grand challenge, c'est celui-là. Avec cette perspective de paix qui se pointe avec la signature de cet accord stratégique avec les États-Unis, moi, je crois fermement qu'il y aura la paix parce que je ne pense pas que les petits Rwanda peuvent empêcher les tout-puissants États-Unis d'Amérique de faire les affaires dans cette partie-là. Mais, je me dis que c'est une occasion, une opportunité pour que nous puissions. Ça fait 30 ans quand même qu'il y a cette récurrence. On a connu la paix, il y a la guerre. Paix, guerre, paix, guerre. Je pense que cette fois-ci, ça doit être la dernière fois, comme le souhaite le ministre. Mais pour ça, il faudrait que nous puissions prendre la mesure alors la meilleure. Parce que fondamentalement, la guerre, c'est-à-dire que vous avez mal géré la paix. C'est ça la définition de la guerre. C'est-à-dire que fondamentalement, vous avez mal géré la paix. Il faudrait que nous puissions nous regarder dans le miroir, regarder là où nous avons été moins forts, regarder nos échecs dans le miroir et faire en sorte que ces pays renaissent à partir de la partie Est.

0: Puisque, quand on regarde la réalité, en fait, je me dis, si les Kivu étaient, par exemple, les Dubaï, et le régime de Kagame n'aurait pas à recruter chaque fois de jeunes gens pour se battre ou pour tuer leurs propres frères. Oui. Donc, c'est ça. Il faudrait que, moi, j'ai toujours dit, à la cause de tout ce que nous connaissons là est économique dans la partie Est, et la solution est aussi économique. Le challenge, c'est quoi? C'est qu'il faut parvenir à faire en sorte que tout jeune du Nord Kivu, du Sud Kivu, d'abord de cette partie-là, ne puisse pas avoir la tentation d'adhérer dans un groupe armé. Et pour ça, il faut des alternatives économiques sûres. Créer un écosystème qui puisse permettre à ce que chaque jeune puisse, en tout cas, s'émanciper, faire les affaires, en tout cas, gagner sa vie comme il se doit. Parce que, de toute façon, qui peut vouloir... moi, je n'ai jamais fait les maquis. Je ne sais pas si le ministre il en a l'expérience, mais rester dans la brousse, en train d'être piqué par les moustiques pour tuer ses propres frères. Et si vous avez une activité rémunératrice à côté, une maison, votre famille, je crois que tout le monde voudrait avoir une bonne activité, un travail rentable qui lui permet de nourrir sa famille, ainsi de suite. Donc, pour moi, je pense que c'est ça le grand challenge, notamment pour le gouvernement. Et ceci devrait, en principe, commencer même l'année passée. Parce qu'avec l'occupation des Goma, avec l'occupation des Bukavu, il faut lire le discours du président de la République du 29 janvier. Il a annoncé une ère de paix et de prospérité quand il a mobilisé tous les Congolais. Mais on a attendu toute l'année, rien n'est venu. Souvenez-vous du discours du président de la République au Congrès. Il a terminé son discours par « Les ténèbres ne régneront pas toujours ». Et cette année, devant les corps diplomatiques accrédités à Kinshasa, c'était le 31 janvier ici, il souhaitait un saut qualitatif dans la gouvernance de la République démocratique du Congo. Moi, en tant que citoyen, j'aimerais vraiment que ces sauts qualitatifs-là arrivent pour que nos compatriotes de l'Est voient cette lueur de paix, mais surtout, comme je l'ai dit, on ne veut pas que la paix, parce qu'on a connu des périodes de paix et de guerre, mais la guerre revenait toujours. Il faudrait que ce soit une période de paix, de prospérité, pour tous les Congolais qui
1: pour
0: sont
1: tous les Congolais, Amédée et moi, Rabo a pratiquement exprimé les vœux du Congolais moyen. Monsieur le ministre, vous parliez tout à l'heure des perspectives. La situation est décrite très clairement. Vous la connaissez tellement mieux que les solutions qui doivent arriver doivent être les solutions durables et qui rassurent les populations de cette partie du pays et qui rassurent toute la République. Qu'est-ce qui est fait pour asseoir la paix dans la durée?
2: Moi, je crois qu'il faut d'abord rappeler les erreurs de parcours. Mmh. Je prends un deuxième risque de dire que nous avons commis des erreurs pendant plus de 20 ans en signant des accords de paix. Ça a été des accords de piège. Quand vous analysez, j'ai fait ma thèse sur la conflictualité de la région des Grands Lacs. Quand vous analysez une vingtaine d'accords signé entre les gouvernements congolais, les RCD à l'époque, les CNDP, les M23, vous vous rendez compte que tous ces accords étaient signés au bénéfice de Kigali. Même quand vous lisez l'accord cadre d'Addis Abeba, vous ne listez nulle part les obligations du Rwanda dans l'accord cadre d'Addis Abeba signé en 2013. Mais vous lisez les obligations de la RDC. Donc tout l'écosystème a été construit pour en fait travailler en faveur du Rwanda que de la République démocratique du Congo. Et c'est pourquoi moi je déconseille, comme l'un des experts de la région des Grands Lacs, la signature de nouveaux accords basés sur le partage du pouvoir. Parce que ça va nous ramener dans ce que le président de la République a décrié depuis longtemps. On va intégrer encore au sein de nos forces armées des éléments qui vont être là pour nous surveiller comment on est en train de construire l'armée, détruire cette armée de l'intérieur, ne pas permettre que, finalement, la RDC puisse avoir une armée efficace. Le Rwanda, pour se stabiliser, n'a pas signé d'accord. L'Ouganda, pour se stabiliser, n'a pas signé d'accord de paix. Ce sont des exemples qui montrent que ce qu'elles n'ont pas fait, nous l'ont imposé. Et nous, naïvement, nous sommes allés dans la signature de plusieurs accords. Quand vous partez de 99, accord de Lusaka, vous venez à l'accord de Sun City, vous venez à, au pacte de stabilité de 2006, vous venez aux actes d'engagement de 2008 avec les CNDP, vous venez à l'accord de paix du 23 mars 2009, jusqu'aujourd'hui. Lorsque vous lisez tous ces accords, ici je prends le ministre Raymond Tshibanda en témoin, qui était ministre des Affaires étrangères, qui a paraphé l'accord avec le M23, s'il peut relire cet accord aujourd'hui et se mettre en tête que c'était un travail fait pour la République, je crois que non. Et donc, pour moi, ces accords de piège-là nous ont servi de leçon. Et c'est la raison pour laquelle vous voyez le président en train d'intégrer les éléments du M23 automatiquement dans les forces armées. Si vous voyez pendant 20 ans, c'est peut-être des révélations que je peux donner, dans les régions militaires, comment l'ancien régime avait déployé les commandants des régions militaires et surtout ceux chargés des renseignements et des opérations. Je ne vais pas ici tomber dans les pièges de la stigmatisation, mais je voudrais vous dire qu'il y avait toute une machine qui était orchestrée pour placer effectivement des personnes au service de Kigali à l'intérieur de notre système de défense et de sécurité et l'empêcher à décoller. Et c'est ce que le président de la République a vu. Et les perspectives qui se dessinent, c'est quoi? C'est que comme tous les pays du monde ne signent pas des accords pour construire les systèmes de défense, la RDC est en train de construire son système de défense. Pour moi, tout passe par là. Aujourd'hui, le Rwanda, on lui dit, mais dialoguer avec les FDLR. Il dit niet, parce qu'il a une capacité de défense. Aujourd'hui, il y a les ZDF qui sont dans la partie nord à Beni. Maintenant, ils ont traversé vers l'Ituri. On demande à l'Ouganda, négocier avec vos ADF. Ils disent non, parce qu'ils ont la capacité militaire de résister à toute incursion et des ADF et des FDLR pour l'un ou l'autre. Et donc, pour moi, parallélisme jouant, nous devons aussi ramener la RDC à construire sa capacité de défense. Et c'est la raison pour laquelle je soutiens que cette capacité-là soit faite en dehors des caméras. C'est-à-dire, je ne suis pas d'accord quand on dit on est à Kitona, voici 10 000 publicités sur l'organisation de sa capacité militaire. On peut faire une publicité sur les approvisionnements qu'on est en train de faire en termes d'outils, de haute technologie. Pour, ça doit être des secrets de défense, comme on l'a dit, pour que le jour, parce que la guerre pour moi va finir le jour où Kigali saura que à la minute, nous pouvons atteindre Kigali. C'est le jour où il n'y aura plus de guerre à l'Est. Tant qu'il saura que lui peut venir en RDC, s'amuser à l'Est, aller à Bukavu, il n'y a pas une possibilité, la guerre viendra toujours. Mais le jour où il saura que la RDC a construit une capacité qui peut lui permettre d'atteindre Kigali dans les 24 heures, d'atteindre Kampala dans les 48 heures, d'atteindre Dar es Salaam dans les 72 heures, c'est ce jour où la guerre n'aura plus lieu. Et tous ces prétextes des FDLR, de ceci, en fait, les réseaux internationaux s'en sont servis. Aujourd'hui, nous sommes heureux que on est en train de couper les liens, comme je l'ai dit. Quand on signe avec les Américains, c'est pour dire tous ces minéraux que vous preniez du Rwanda, prenez-les en RDC. Vous vous rappelez qu'en 2023, l'Union européenne avait même signé un MOU avec le Rwanda pour les matières qu'ils appellent matières critiques, c'est-à-dire nos minéraux stratégiques. Comment vous êtes une Union européenne? Vous savez que le Rwanda n'a aucun gisement, mais vous signez avec lui un MOU pour qu'il vous fournisse les minéraux qu'il n'a pas. C'est comme pour dire, nous, l'Europe, nous encourageons cette économie de prédation à l'est de la RDC. Et nous sommes allés couper à la source ces partenariats. Je reviens des Émirats Arabes Unis, où tout l'or, à provenance du Rwanda, s'est dirigé. Tout l'or s'est dirigé vers les Émirats Arabes Unis, vers la partie asiatique. Nous venons de signer un grand accord, le 2 février 2026, un accord qu'on a appelé accord de partenariat économique global. C'est-à-dire, nous avons listé 6000 produits désormais que nous allons échanger avec les Émirats Arabes Unis pour dire pourquoi vous négociez avec les commissionnaires alors que nous, les propriétaires, nous sommes là. Et donc, la RDC de Félix Tshisekedi s'est ouverte à l'ensemble du monde pour, en fait, trouer les boucliers. Les Rwandais se servaient d'un bouclier. Je prends l'image du parapluie qui les protégeait. Et nous, on est en train de trouer le parapluie. Maintenant, il est en train de pleuvoir sur Kigali. Et ce sont les larmes aujourd'hui qui coulent à Kigali lorsqu'ils trouvent que la RDC a recouvré sa souveraineté économique pour en fait négocier avec tous les grands du monde et permettre que la prédation cesse. Et je crois que ces perspectives-là sont meilleures

0: Et c'est la raison pour laquelle nous soutenons la position du président de dire, attention, ne faisons pas des dialogues pour les dialogues, ne faisons pas des partages de pouvoir pour encore réinfiltrer notre système et à la fois administratif, politique et sécuritaire, mais faisons un dialogue pour dire, il y a des problèmes qui peuvent se poser au niveau de la RDC autour desquels nous pouvons échanger, mais pas pour servir des béquilles au gouvernement de Kigali, comme ça a été le cas pendant plus de 30 ans.
1: Monsieur le ministre, en parlant, vous avez évoqué les ADF, c'est aussi une épine dans les pieds de la République démocratique du Congo. Il y a des opérations conjointes avec l'Ouganda, mais la population continue à souffrir. Il y a toujours ces incursions sporadiques qui perturbent l'économie locale. Mais est-ce qu'il y a aussi une stratégie, en dehors de ces opérations conjointes, une stratégie savamment préparée, même si vous dites que ceux qui est militaire, on devrait n'est plus les difficultés, mais on veut quand même rassurer notre population que des choses se font pour éradiquer définitivement ces ADF, qui sont d'ailleurs ougandais.
0: Oui, les ADF, on doit le dire, ça, l'origine, ça date de la fin des années 80, lorsque le président Museveni prend le pouvoir en 1986 et chasse Milton Obote, eh bien, il y a une partie de ceux qui ont perdu le pouvoir qui se réfugient dans les massifs de Rwenzori. D'ailleurs, pour la petite histoire, le président Mobutu, à l'époque, était en train de les utiliser pour chercher à reconquérir l'Ouganda. Mm-hmm. Et c'est ce qui a fait que, en 1996, l'Ouganda s'est joint
1: au Rwanda,
0: la cause du Rwanda pour attaquer la RDC. Peut-être les gens ne savent pas toute cette histoire-là. Donc, c'est parce qu'effectivement, le régime de Mobutu était en train de soutenir, paix à son âme, je peux maintenant le citer, le général Mayala, qui était mon commandant de région quand j'étais gouverneur, il m'a dit, il était colonel à l'époque, il était envoyé de Kinshasa pour aller là-bas, assurer l'approvisionnement. Et donc, il me l'a dit, lorsque j'étais gouverneur, pour dire, maintenant nous devons, nous, RDC, essayer un peu de nous enfranchir de tous ces systèmes qui étaient installés chez nous. Et donc, l'Ouganda, à l'époque, a trouvé que nous étions complices. Mais maintenant, le président Tshisekedi a dit non. On ne peut pas avoir tous les deux là contre nous. Nous, vous avez vos rebelles qui sont chez nous. Est-ce qu'on ne peut pas faire ensemble? C'est le sens de l'opération Soudja, qui est menée entre les FARDC et l'UPDF. L'UPDF qui est l'armée ougandaise. Et lorsque vous interrogez les populations de Beni environ, on a réussi quand même à détruire les grands bastions. Mais on n'a pas encore tout achevé parce qu'ils se dirigent maintenant vers la partie Mambasa et la partie Ituri. Ils commettent beaucoup de gaffes. D'autres sont dirigés vers les territoires de Lubero, vers Mangourjipa, où aujourd'hui c'est des assassinats chaque jour. Mais là aussi, le gouvernement est en train de mettre en place un système. Parce que c'est une guérilla, c'est des groupes de 20-15 personnes qui se déplacent ici, ils partent tuer là-bas. Vous pouvez croire que c'est un bataillon alors que non. Et donc, à ce système de guérilla, il faut opposer aussi un système de riposte qui ne soit pas traditionnel, où vous n'allez pas aligner des bataillons entiers pour poursuivre les ADF. Si vous alignez des bataillons entiers pour une guerre qui est asymétrique, vous ne réussirez jamais. Et donc la RDC est en train de s'y préparer avec des méthodes qu'on ne peut pas révéler ici, mais dont l'objectif est d'éradiquer totalement cette nébuleuse de ADF pour finalement laisser la zone totalement sécurisée. Mais là aussi, il faut rappeler qu'il y a aussi des complices en Ouganda qui veulent pérenniser les systèmes ADF, parce que souvent, la résilience des ADF arrive quand il y a récolte de cacao. C'est-à-dire, quand vous avez semé, vous voulez arriver à la récolte de cacao, eh bien, la guerre commence pour chasser les populations de ces vastes étendues de champs en vue de permettre aux gens de récolter.
1: Disons que c'est aussi économique.
0: C'est aussi économique dans la partie nord. C'est aussi économique. Et je suis ministre du Commerce, à un moment donné, la tonne de cacao est arrivée à 10 000 dollars. Même si aujourd'hui, la tonne a baissé. Imaginez-vous, lorsque vous avez 10 tonnes, vous avez 100 000 dollars. Et donc, c'est possible aussi qu'il y ait en fait des liens économiques sur ce qui se passe dans la partie de Beni à partir de l'Ouganda. Mais également l'or. Vous savez, l'or de l'Ituri, l'or du Nord Kivu, a pour point de chute l'Ouganda. Lorsqu'on analyse les statistiques d'exportation de l'Ouganda et du Rwanda, elles ont explosé. J'ai même dit dans une émission que la Banque centrale du Rwanda ne publie plus les statistiques d'exportation parce que c'est tellement scandaleux que on ne peut pas comprendre que le Rwanda aujourd'hui exporte pour 1 milliard 200 millions de dollars en termes de richesses minières. Et les consommateurs finaux acceptent d'acheter ces minerais pour $1 milliard, dont ils savent pertinemment bien qu'il n'y a pas de gisement pour lesquels ces minerais ont été extraits. Et donc, la bataille de la RDC aujourd'hui, c'est de permettre à l'opinion nationale et internationale de comprendre tout ça, et maintenant, de nous permettre de nous focaliser vers des solutions qui vont définitivement mettre un terme à la guerre. Et je crois, le président de la République, avec tous les soutiens que le gouvernement lui apporte, avec toute la mobilisation nationale et internationale, avec tous les liens qu'il est en train de couper en international, avec tous les partenariats stratégiques qu'il est en train de signer, je crois que c'est la fin, finalement.
1: C'est la fin finalement, Amélie. Oui.
0: Je permets de me répéter. Oui, c'est la fin,
1: la
0: finalement,
1: fin finalement d'un système. De prédation. Donc, c'est sûr. Alors, en termes de perspective ou d'espoir, un message d'espoir ou d'alerte, selon ce que le ministre vient de dire tout à l'heure, pour le ministre, la certitude, je peux dire même qu'elle est mathématique, c'est la fin finalement du système.
2: Oui, ça c'est le souhait de tous les Congolais. Nous souhaitons tous que ça. En tout cas, ces 30 années de tragédie puissent se terminer. En fait, tous les pays, beaucoup de pays ont connu des situations aussi tragiques comme les nôtres. Même la Chine, aujourd'hui, qui étonne le monde entier, a connu la guerre de l'opium, a connu la pauvreté. Mais à un moment, les dirigeants chinois, ils ont pris la décision stratégique de faire renaître leur pays. Et aujourd'hui, c'est un pays qui est admiré partout au monde. C'est ce qu'il faut aussi pour la République démocratique du Congo. Il ne faut pas seulement qu'on se limite au discours, qu'on fasse réellement ce qu'il faut faire pour que notre pays... En fait, la RDC a tout pour... Moi, j'ai toujours dit que la République démocratique du Congo a une vocation naturelle d'être une puissance économique mondiale au cœur de l'Afrique. D'être une puissance économique, une puissance militaire mondiale au cœur de l'Afrique. Nous en avons le moyen, et humain, et matériel, et tout ce que vous voulez. Maintenant, il faudrait qu'il y ait ce sursaut national, que ça puisse intervenir pour que nous puissions prendre cette trajectoire-là. Parce que, quoi qu'il en soit, il faudrait que, comme je l'ai dit, qu'il y ait un nouveau Congo. Qu'il y ait un nouveau Congo, parce que les Congos que nous avons connus jusqu'ici, il est émaillé par des tragédies tellement douloureuses, et même par des pratiques régressives qu'il nous faut, en tout cas, à un moment, nous regarder pour dire que mais finalement, nous devons jouer notre rôle de locomotive en Afrique qui attend le président de la République. J'espère qu'il tient à ça parce que, de toute façon, sans une RDC forte, comme le ministre l'a dit, sans une RDC forte avec une armée puissante, une économie puissante, tous ces pays frontaliers, ils pourront toujours venir prendre nos richesses et venir tuer les Congolais. Puisque, de toute façon, regardez l'exemple d'Israël. Il est entouré par autant de pays hostiles, mais il a développé une force qui fait qu'il faut réfléchir deux fois pour attaquer Israël. C'est ce que doit faire la République démocratique du Congo.
1: C'est ce que, justement, le ministre a dit entre les lignes. Placide Zilamba, nous allons terminer avec toi sur ce plateau. Dans la peau de cette population résiliente du sud, du nord Kivu, toi ici présent, comment tu envisages l'avenir après avoir vu ce que l'M23, l'AFC, le Rwanda fait sur le territoire de la RDC et les discours prometteurs, les discours d'espoir du gouvernement de la République. Dans la peau de cette population-là, comment vous entrevoyez l'avenir?
3: Effectivement, nous entrevoyons l'avenir avec espoir, avec courage, parce que nous avons pris nous-mêmes la décision de ne pas pactiser dans une machine d'agression. Et nous sommes retirés de la zone. Pour cette population qui est restée, c'est plus d'endurance et de croire que nous tous qui sommes à l'extérieur de la zone, nous ne dormons pas, nous travaillons chaque jour aux côtés des institutions pour rechercher la solution à la crise. Mais ce qu'il faut dire aussi, c'est qu'il y a besoin de la justice. En tout cas, les mêmes criminels reviennent sur les mêmes lieux de crime. Ce sont les mêmes noms qui reviennent chaque jour. Comment ces gens-là ne sont pas arrêtés? Ils sont cités dans plusieurs des rapports, mais toujours ils circulent librement. crois que c'est le moment où il faut aussi activer la justice.

0: aussi bien national qu'international, pour venger toutes nos victimes qui ont été délibérément fauchées du fait des intérêts inavoués. De deux, il faut aussi des efforts à fournir pour refaire une administration bien assise au Congo. Ça, je dois marteler, parce qu'il y a trop de légèreté dans notre administration locale. Vous avez trouvé un chef de quartier incapable. Mais on lui maintient toujours chef de quartier. Il a même atteint l'âge
1: de retraite.
0: Mais il est maintenu. Donc, il ne sait pas même tenir un registre des citoyens. C'est compliqué. Il faut quand même refaire cette administration aujourd'hui, au niveau de la base, pour qu'on ait des animateurs sûrs. On peut avoir des militaires bien formés. Mais est-ce que si on n'a pas mis en place une administration, ça va fonctionner? Parce que tout passe d'abord par là, pour identifier qui est qui dans la cité. Voyez nos services de renseignement. Il faut encore des académies de renseignement chez nous pour préparer quand même un Congo dans tous les secteurs où les gens surveillent l'intégrité territoriale et se battent pour l'amélioration de la vie. Donc, pour tout et en tout, c'est dire, oui, nous sommes en train d'aller vers la paix, mais il faut une organisation interne très accrue, très compétitive, qui pourra aussi faire face à d'autres administrations, d'autres pays. Là où nous allons, en tout cas, on n'est pas clément avec nous. Hein. Vous voyez comment en Angola, c'est le Congolais malmené partout. Vous allez voir les Congolais refoulés. Donc, notre administration doit arriver aussi à cette capacité-là pour dire tout celui qui arrive doit être contrôlé. On doit surveiller tout celui qui entre chez nous. On n'a pas aujourd'hui un registre des Congolais de recensement. En tout cas, nous en avons besoin pour qu'on identifie aujourd'hui qui est qui. Son Excellence l'a dit ici. On a introduit déjà avec même des faux noms ici. Vous trouvez quelqu'un qui s'appelle Kasongo. Mais quand vous allez fouiller dans les archives, il n'est pas Kasongo. C'est un citoyen rwandais à qui on a flanqué un nom pour nous faire passer comme un Congolais. Ils sont ici, dans l'administration partout. Donc, il faut un vetting de cette administration, de cette armée, et refaire tout à zéro. N'ayons pas la paresse de ne pas refaire. Refaire, c'est aussi mieux mener sa vie. Merci.
1: Merci Placide. Merci Amédée pour cette présence en ces lieux. Mais un grand merci au ministre Julien Paluku Kaungia. La radio-télévision nationale congolaise s'est pérennisée justement ces journées de mémoire. On le dira jamais assez. On le redira autant qu'il le faudra pour que notre peuple prenne la mesure du danger qui guette la République démocratique du Congo, mais aussi les efforts qui sont fournis pour redonner une paix durable à cette République, mais aussi le besoin que ce peuple participe justement à ces efforts pour que la République redevienne un lieu sûr, un lieu où tout développement est possible. Encore une fois de plus, merci à vous, téléspectateurs, qui nous avez suivis depuis le début de cette émission. On parlait aujourd'hui des enjeux économiques en cette période de guerre, mais aussi en cette période d'occupation de la République démocratique du Congo. Les panels vont certainement se poursuivre. Merci de nous avoir suivis et bonne suite des programmes sur la télévision nationale.

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0: Salut madame, monsieur, bienvenue à l'écoute de votre carnet de communiqués.
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0: douleur d'annoncer le décès de maman Madeleine Kaindo de cellule Kamsonge numéro 35. Cette mort est survenue le matin de ce vendredi 8 mai 2026 aux cliniques universitaires de l'UCG. Que cette triste nouvelle parvienne à toutes les connaissances de feu papa Gervais Kambumbu, les familles de Malende Kiali, de Kabasha Beni, Goma, Kinshasa, Nairobi, leurs sœurs Oblates de l'Assomption, les collègues du docteur Kambumbu Martial, MCZ Mangrejipa, et toutes ses connaissances. En attendant le programme, le deuil se tient au domicile de la défunte, cellule Kamusonge numéro 35, derrière le centre hospitalier Mama Moussaï à Boutembo. Pour la famille Kambumbu, docteur Martial Kambumbu a signé. Voilà, c'est tout pour ce carnet de communiqués. Merci de l'avoir écouté.
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3: Notre peur la plus profonde n'est pas d'être inapte. Elle est que nous puissions être dotés d'un pouvoir sans commune mesure. On n'apporte rien au monde en se dévalorisant. Il n'est pas éclairé de se faire plus petit que l'on est, simplement pour rassurer les autres autour de nous. Si nous nous libérons de notre propre peur, notre présence seule pourra aussi libérer les autres.
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4: Ravi de vous savoir nombreux à l'écoute de la RTVH ce week-end. Bienvenue à cette édition du journal sur votre radio, avant tout les titres. Le gouvernement de la République démocratique du Congo adopte des mesures pour la revalorisation du cacao congolais sur le marché international. Adoption intervenue au cours de la réunion du Conseil des ministres de vendredi 8 mai.
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4: Les nouveaux candidats à l'école de la police dans la région de Butembo-Beni-Lubero, prêts à débuter leur formation, ils se sont présentés au commissariat provincial de la PNC Nord-Kivu vendredi 8 mai.
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4: Clôture ce samedi des épreuves hors session de l'examen d'État à province éducationnelle Nord-Kivu 2. Cette édition 2026 a été marquée par l'introduction de l'anglais oral. Une nouveauté qui constitue et casse-tête pour nombreux candidats finalistes à Butembo. Voilà tout pour les titres. Bienvenue au détail. C'est à tout à l'heure.
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4: Gracias Casereca pour la mise en onde. Bienvenue aux détails de ces journaux. Comme annoncé en titre, adoption vendredi 8 mai 2026 par le gouvernement congolais des mesures pour la protection de la filière cacao en République démocratique du Congo. Elles ont été présentées par le ministre du Commerce extérieur, Julien Paluku-Kaungia, au cours de la 88e réunion du Conseil des ministres présidée à Kinshasa par le président de la République, Félix Tshisekedi. Ces mesures visent à pallier la problématique de la chute des cours du cacao congolais sur le marché international. Détail depuis notre studio numéro 1. Allègements fiscaux en faveur des exportateurs légaux qui rapatrient les devises en RDC et la poursuite de la distribution gratuite des semences améliorées et des bacs de fermentation pour accroître les rendements et la qualité des cacao. Ces mesures concernent également l'organisation des petits producteurs en coopérative forte, capable de négocier des contrats de vente directe sans intermédiaire. Sur les plans industriels et énergétiques, il s'agit d'allouer une ligne de crédit via les fonds de promotion de l'industrie FPI pour préfinancer les campagnes d'achat et lancer la première phase des transformations locales, ce qui passe par l'opérationnalisation des zones économiques spéciales ZES de Moussienene dans la province du Nord-Kivu, des Gwaka dans celle du Sud-Ubangi et l'installation des nouvelles ZES en Ituri et dans les Hauts-Touélé. Ces mesures prévoient également la réhabilitation en urgence des accès reliant les zones à production au port, frontières et grands centres de consommation, la création d'une unité mixte police-douane-armée pour sécuriser les pistes et sentiers utilisés par la contrebande. Au niveau du commerce extérieur, l'accent est mis sur la poursuite de la formation des producteurs sur les normes internationales, la diversification des marchés d'exportation et la mise en œuvre d'une politique qualité rigoureuse. À l'exportation, les kilogrammes de cacao congolais se vend à 3,26 $. Faire appliquer la mesure du gouvernement provincial du Nord-Kivu interdisant la circulation des véhicules à châssis localement modifiés, c'est l'objet d'une mission qu'effectue les commissaires provinciaux de la police en cité frontalière des Kassindi en territoire des Beni depuis ce samedi 9 mai. Sur place, plusieurs véhicules hors normes ont été interceptés et obligés
14: ASECO formé à cette décision. Reportage d'Horace Ivoa.
15: Le chef de la police au nord Kivu est arrivé à Kassindi accompagné des membres du gouvernorat provincial ainsi que des responsables de la direction générale des douanes et assises des GDA. Cette mission s'inscrit dans le cadre du désengorgement des entrepôts et de la voie publique longtemps encombrée par des véhicules immobilisés pour non-respect des normes de transport. Après des opérations de mesurage, plusieurs véhicules jugés non conformes ont été contraints de décharger leurs conteneurs afin de procéder à des modifications exigées par la réglementation en vigueur. Les autorités rappellent que cette opération vise à faire respecter strictement la décision prise par les gouverneurs militaires du Nord Kivu, le général-major Kakule Somo Evariste, interdisant la circulation des véhicules longs transportant des conteneurs hors normes. Le commissaire provincial de la PNCA a également rappelé aux transporteurs que les dimensions maximales autorisées pour un véhicule ou un ensemble routier sont fixées à 18 mètres de longueur, 2,5 mètres de largeur et 4 mètres de hauteur, chargement y compris. Selon Makambongimba Didone, cette mesure vise notamment à protéger le patrimoine routier national et à améliorer la sécurité sur les accès de circulation. Depuis les postes frontaliers de Kassindi, Horace Ivo pour la RTVH.
14: Nous l'avons également annoncé au sommaire de cette édition, les candidats à l'Académie de la police nationale congolaise à province du Nord Kivu vont bientôt rejoindre les centres de formation. Ces nouvelles recrues ayant satisfait au test CESO entretenu vendredi 8 mai avec les commissaires provinciaux de la police, Mervedi Calmer nous a fait le point.
16: Plusieurs de ces recrues se sont présentées au commissariat provincial de la PNC Nord Kivu, implanté provisoirement en ville de Beni. Ces jeunes hommes et femmes sont venus de Lubero, Oicha, Butembo et Beni. L'appel nominal a permis de filtrer les listes. Le commissaire provincial adjoint en charge d'API aux concernés. Vous êtes tous de la première session. C'est à cause de la capacité d'accueil des effectifs du centre que vous êtes pris par l'eau. Enlevez vos mèches seules. Voici la coiffure de référence. Pas de barbe, pas de moustaches. Pour les femmes, voici votre référence. Ne fouillez pas, c'est votre avenir. Parmi vous, des commissaires provinciaux. Nous sommes tous passés par là. Aimez le travail que vous avez choisi.
17: Quand tu as un modèle, tu as venir.

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1: Ces rendez-vous a été organisé en prélude du départ de ces candidats à l'école de police de la province de l'Ituri. Selon les informations du service de communication de la police, 75 citoyens au total prennent part à cette première session de formation.
2: La Société Civile Coordination Territoriale des Loubéraux salue la condamnation de l'élément Mousalendo, auteur des doubles meurtres à Kimbulu, par le tribunal militaire garnison de Butembo. Il s'agit des nommés Mumbere Kabukulu Mawashi du groupe Far West qui a écopé d'une peine capitale. La justice militaire a également prononcé la dissolution de ce groupe. Dans une déclaration rendue publique vendredi, les forces Vive estime que la mesure de dissolution du groupe armé soit étendue sur l'ensemble du territoire national. Mouino Tafouteni, président de la société civile, est dans cet extrait choisi par Roger Mouliata.
3: La coordination de la société civile, les forces civiles du territoire de Loubéro, prend acte du verdict prononcé à l'issue de l'audition. Certains éléments du jugement plongent la population dans des inquiétudes. La suspension du groupe FARW sur toutes les l'étendue du territoire de Loubéro de pouvoir établir ses positions dans d'autres territoires n'est pas une garantie rassurante que ses membres ne pourront plus commettre des abus et atteintes aux droits de l'homme, car la RDC ne regorge pas des territoires inhabités où ces groupes pourra être déversés. La coordination de la société civile Force Vive du territoire de Loubéro, elle demeure ferme. La détention des armes par des personnes sans aucune formation est foyer de sécurité au sein de la population. Elle rappelle sa position au gouvernement de rassembler tous les Wazalendo dans un centre en vue d'une formation et règlement militaire et des capacitations sur les droits de l'homme.
2: Le nouveau Congo parti qui se veut centriste en RDC qualifie la dernière sortie médiatique du président Tshisekedi d'un discours des dirigeants qui voient son mandat légal expirer. C'est le maître Isaac Mutanga, ce président national, que de chercher à préparer moralement le peuple au glissement et au changement de la constitution. Félix Tshisekedi devrait choisir entre l'honneur et l'opprobre. À lui d'ajouter que se pérenniser au pouvoir n'est pas une solution pour la stabilité du pays, sinon provoquer des tensions de plus. Roger Mouliette a l'adjoint au téléphone.
4: En résumé, je dirais qu'il s'agit d'un speech d'un homme qui, sans son dernier mandat autorisé, arrivé à terme, qui, tout en étant manifestement peu ou pas satisfait de son propre bilan, veut à tout prix se pérenniser au pouvoir. Les élections sont une consultation populaire et tel est le cas aussi pour les référendums. Alors, prendre pour prétexte l'occupation d'une partie du Nord et du Sud qui vous pourrait pas organiser les élections, c'est se fermer la voie logique de la possibilité du référendum. Alors, par ailleurs, l'article 219 de notre Constitution est formel. Aucune révision ne peut intervenir pendant l'état de guerre, l'état d'urgence ou l'état de siège, eh bien, il y a aussi d'autres moments exclus de la révision de la Constitution. Pour dire que l'étau se resserre autour du président de la République. Et donc, je crois dur comme fer que c'est à Félix lui-même de choisir entre la voie de l'honneur et celle de l'opprobre pour le nom de Tshisekedi.
2: Éducation, dans cette édition, les élèves finalistes du secondaire ont clôturé ce samedi 9 mai 2026 les épreuves hors session de l'examen d'État édition 2026 sous l'Assemblée de la République démocratique du Congo. Cette session préliminaire a été marquée par l'introduction de l'oral de l'enclé. En province éducationnelle Kivu 2, cette épreuve a été difficile à aborder pour les candidats des options telles que nutrition, agronomie et construction selon les évaluateurs. Fabrice Missisalé, enseignant d'anglais à l'Institut Kambali en ville de Butembo, explique par l'inégalité d'heures du cours d'un clé sur l'horaire et d'uniformisation des textes. Il appelle ses collègues enseignants à s'activer davantage pour que les apprenants valorisent cette langue. Il est au micro de Moussa Ndounzandou.
5: Nous avons un résultat auquel nous ne nous y attendions pas. Oui, en tout cas, c'était vraiment pas mal. Malheureusement, notre hiérarchie n'a pas su catégoriser les textes. Nous attendions à, par exemple, en option industrie, rien que ce qui concerne l'industrie, mais ça n'a pas été le cas. En tout cas, tout le monde a été soumis au même texte. Mais il y a quand même certains, il y a quelques cas qui ont été vraiment remarquables. Donc, on se demande comment celui-ci a appris, comment il peut être, ou bien il peut être plus efficace que les autres. Mais bon, il y a quelques cas quand même, mais ce n'est pas quand même un compartiment français. Non.
6: Est-ce que vous avez rencontré au moins des cas là où l'élève ne répond à aucune question?
5: En tout cas, il y en a eu trop, surtout dans des options techniques comme construction, électricité, électronique, et quelques cas des autodidactes, ceux qui ne sont pas trop en contact avec les cours. Nous avons été formés par les inspecteurs maintes fois, parce qu'eux veulent que l'enseignement de l'anglais soit plus oral qu'écrit.
2: Et c'est avec cet élément que nous mettons un point final à cette édition du journal. Merci infiniment à vous tous de l'avoir écouté. Passez un excellent week-end chez vous, accompagné des programmes de la RTVH.
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9: Mesdames et messieurs, merci d'écouter Radio-Télévision Victoire Horizon. C'est l'heure de votre rendez-vous sportif. L'association sportive Kabasha de Goma et l'association sportive Makomine du territoire de Lubero se sont neutralisés sur les scores de partout ce samedi 9 mai au stade André Van Velle lors de la 18e journée du championnat national de Ligue D dans la zone de développement Est Poule B. Après ces matchs nuls, Kabasha conserve sa 3e place au classement avec un total de 19 points. De ce côté, Makomine, qui peine à retrouver son meilleur niveau depuis le début de la phase retour, reste lanterne rouge avec seulement 2 points. C'est dimanche 10 mai, le stade André Van Velle sera de nouveau le théâtre des 2 rencontres de la 18e journée. Le football club Intesel accueille l'Olympique club Munkano de Bukavu. 2 heures plus tard, l'association sportive New qui en découdra avec le Darin Club Virunga de la ville de Goma. En hélico cash, Ligue 1, 3 matchs comptables pour la 3e journée des playoffs se sont disputés ce samedi 9 mai sur différentes pelouses à travers le pays. Au stade Tata Raphaël de Kinshasa, lors du premier match, le football club Les Aigles du Congo et le cercle sportif de Bosco se sont séparés sur un score de parité et bi partout. Les Aigles du Congo totalisent désormais 5 points en 3 sorties. Les Salésiens de leur côté portent leur total à 4 points et restent dans la course. Lors de la seconde rencontre, le football club céleste de Mbandaka s'est incliné face au tout-puissant Mazembe Anglebert par 0 bi contre 2. Grâce à cette précieuse victoire, le Corbeau de Lubumbashi se relance dans la course et rejoigne l'association sportive Maniema Union à la première place avec 6 points chacun. Par ailleurs, à Lubumbashi, l'association sportive Maniema Union a subi une lourde défaite face à l'association sportive Simba de Kolwezi sur le score 2 buts contre 4, avec une véritable correction infligée par le kamikaze de Kolwezi qui réalise un exploit retentissant. Cette victoire éclatante permet au kamikaze de se relancer à totaliser désormais 4 points. Maniema Union, malgré ses revers, reste co-leader avec 6 points. À Ville de Butembo, sachez que l'université officielle de Rwenzori IOR a validé son billet pour le demi-finale du tournoi interuniversitaire organisé par la REC Butembo Lubero en s'imposant ce samedi face à l'ULPGL au tir au but 4 contre rien. Les deux formations s'étaient neutralisées et bi partout au terme du temps réglementaire. Le premier match des quarts de finale opposa l'Université catholique du Graben UCG et l'Istem Boutembo s'est arrêté en quai des poissons alors que l'UCG menait largement par 5 buts à 1. Arrêt prématuré de cette rencontre est dû à l'agression de l'arbitre assistant par les supporters de l'une des équipes. D'autres matchs des quarts de finale sont prévus ce lundi 11 mai au stade de l'Amitié de l'Itave. À 13h, UBTP jouera contre ISC Boutembo. 2 heures plus tard, UCAVF affrontera ILD Loyola. Avant de quitter ce plateau, direction l'Espagne, où le football club Barcelone peut être sacré champion ce dimanche face au Real Madrid au Camp Nou. Avec 11 points d'avance, un nil suffit au Blaugrana pour décrocher leur 29e titre de champion d'Espagne de leur histoire. Le coup d'envoi de cette rencontre très attendue est prévu à partir de 21h juste, heure locale. C'est tout pour ce rendez-vous sportif. Merci de votre écoute. Restez scotchés sur Radio-Télévision Victoire Horizon. Nos programmes continuent.
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0: Très cher fidèle auditeur auditrice de la RTVH, ravi de vous savoir nombreux à l'écoute de votre radio. Bienvenue à cette page météorologique. Des pluies battantes, c'est les temps annoncés l'avant-midi de ce dimanche 10 mai 2026. En ce moment, la température ressentie varie entre 16 et 20 degrés Celsius. L'humidité bouge entre 89 et 99%. La direction du vent est le nord avec une vitesse de 4 km par heure. L'après-midi, soit de 12h à 18h, des pluies légères sont signalées. En ce moment, la température bascule entre 20 et 21 degrés Celsius. L'humidité nage entre 83 et 88%. Le vent prend la direction du nord-ouest avec une vitesse constante. La soirée, soit à l'intervalle de 18h et minuit, le même temps des pluies légères est au rendez-vous. Pendant ces temps, la température est évaluée entre 17 et 19 degrés Celsius. L'humidité, elle, passe de 89 à 98%. Pendant ces temps, la direction du vent est l'ouest, avec une vitesse toujours constante. Le soleil s'élève à 5h56 pour se coucher à 18h03, tandis que la lune s'élève à 0h23 pour se coucher à 12h44. En somme, retenez que la journée de ce dimanche s'annonce humide, le port des pardessus est nécessaire. C'est tout pour cette page météorologique. Merci à vous tous de l'avoir écouté. Bon week-end chez vous, accompagné des programmes de la RTVH.
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Aujourd'hui, l'Église du Seigneur, ce qui est dans l'Arche de l'Alliance n'est pas un secret. Grâce au sang de la Nouvelle Alliance, l'Arche de l'Alliance a été ouverte et le contenu a été divulgué. 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Mais vous êtes approchés de la montagne de Sion, de la cité du Dieu vivant, la Jérusalem céleste, des myriades qui forment le cœur des anges, de l'assemblée des premiers-nés inscrits dans les cieux, du juge qui est le Dieu de tous, des esprits des justes parvenus à la perfection, de Jésus qui est le médiateur de la nouvelle alliance et du sang de l'aspersion qui parle mieux que celui d'Abel. Vous êtes approché de ça. 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Cette Jérusalem là, maandiko nasema kwamba ndani ya Galates 4, c'est notre mère. Mungu atusaidie sana. C'est notre mère. 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Haiko muji yenye iko conçu par un homme. Hii muji, mujengaji, l'architecte et le constructeur, c'est Dieu lui-même. 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Frère bien-aimé, nos noms sont inscrits au ciel. Du juge qui est le Dieu de tous. Ça c'est la vérité. Des esprits des justes parvenus à la perfection. Non pas seulement les esprits des justes, non. Mais les esprits des justes parvenus à la perfection. 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Sio mimi, sio wewe. Mtu mkamilifu anayezungumzwa mu Efeze 4, c'est le Seigneur Jésus Christ. Église du Seigneur, chaque membre du corps de Christ, tunapaswa fikia kukimo cha mtu mkamilifu ambaye ni Kristo. 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Vous savez, le sang d'Abel a parlé wakati na revenir ndani ya Genèse chapitre 4. Genèse chapitre 4. Le sang d'Abel a parlé. Wakati tunasoma ku verset 9. L'Éternel dit à Caïn, où est ton frère Abel? Il lui répondit, je ne sais pas. Suis-je le gardien de mon frère? Et Dieu dit, qu'as-tu fait? La voix du sang

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Suis-je le gardien de mon frère? 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Mena le sang de Jesus Christ qui parle mieux que celui d'Abel. 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Puis j'entendis dans le ciel une forte voix qui disait maintenant le salut est arrivé ainsi que la puissance, le règne de notre Dieu et l'autorité de son Christ. En effet, il a été jeté dehors l'accusateur de nos frères, celui qui les accusait jour et nuit devant notre Dieu. Et écriture, mes frères bien-aimés, le diable nous accuse jour et nuit. Et toute
accusations portées contre nous, c'est sur base de la loi. Quand vous lisez dans l'apôtre Mandani, il y a Jean chapitre 8. 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Ça c'est la grâce. 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Ça c'est la grâce. Mais c'est toujours la loi qui nous accusait. 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Jean chapitre 8. J'aime ça. Verset 3. Alors les scribes et les pharisiens amenèrent une femme surprise en adultère. Et la plaça au milieu du peuple, ils dirent à Moïse, Maître, cette femme a été surprise en flagrant délit d'adultère. Moïse, dans la loi, voilà, nous a ordonné de lapider de telles femmes. Toi donc, que dis-tu? Jésus a dit à Yves. Il disait cela pour l'éprouver, afin de pouvoir l'accuser. Nous, on en a tous, sans des problèmes. Mais Jésus s'est abaissé, écrivait avec les doigts sur la terre. Comme il continuait à interroger, il se releva et leur dit, « Que celui de vous qui est sa péché jette le premier la pierre contre terre. » Mwenyala jikuta ye hana hatia, hana kosa, akuwa wa kwanza kutupia huyu mtu mawe, c'était ça la grâce. 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Mais l'intercession Jésus-Christ sur le trône de la grâce, iko nafanya intercession sur base de la grâce. C'est très important que le Seigneur nous aide. Que le Seigneur nous aide. 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
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Il est né de Dieu dans le sang de l'aspersion. 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Regarde dans l'Ancien Testament ce qu'on faisait ndani ya Hébreux 9. Dans l'Ancien Testament, Moïse a dit quoi nafanya hivi. Hébreux chapitre 9 verset 19 Moïse après avoir prononcé devant tout le peuple tous les commandements de la loi prit le sang de veau et de bouc avec de l'eau de la laine écarlate et de l'hysope et il fit l'aspersion sur les livres lui-même et sur tout le peuple en disant, ceci est le sang de l'alliance que Dieu a ordonné pour vous. 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Le livre de l'alliance. 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Parce que vous savez le livre et le peuple marchent ensemble. Le livre et le peuple vont de pair. 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Vous savez dans le livre que nous avons la Bible, Biblia ambayo tunayo ni kitabu kinachoja ahadi za Mungu. 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Ceci est le sang de l'alliance que Dieu a ordonné pour vous. Il fit pareillement l'aspersion avec le sang sur le tabernacle et sur tous les ustensiles du culte. Voilà. Et presque tout d'après la loi est purifié avec du sang et sans effusion du sang, il n'y a pas de pardon. 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

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Pierre, apôtre de Jésus-Christ, à ceux qui sont étrangers et dispersés dans les ponts, l'Abyssinie, la Cappadoce, l'Asie et la Galatie, et qui sont élus selon la préscience de Dieu, le Père, par la sanctification de l'Esprit, afin qu'ils deviennent obéissants et qu'ils participent à l'aspersion du sang de Jésus-Christ, que la grâce et la paix vous soient multipliées. Tous les élus participent au sang de l'aspersion, au sang de Jésus-Christ, au sang de la nouvelle alliance. 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Dans la nouvelle alliance, c'est la même chose. Le livre que nous tenons, André nommé, cette Bible, Mungu atusaidie sana, iko scellé par le sang de la nouvelle alliance. L'église du Seigneur Jésus-Christ, ville-ville, iko aspergé na sang de la nouvelle alliance. Et tous les ustensiles dans la maison de Dieu qui est la colonne et l'appui de la vérité, la maison de Dieu qui est l'église du Dieu vivant, la maison de Dieu qui est le champ de Dieu, la maison de Dieu qui est le corps de Christ. 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Le ministère et le don, zina yunizwa damu. 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Oh la la, que le Seigneur nous aide. C'est la pure vérité. C'est la pure vérité. C'est la pure vérité, mes frères. Eh, c'est la pure vérité. 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Dieu, l'Éternel parle et convoque la terre. Pas seulement un pays, pas seulement une contrée, mais toute la terre. Convoque la terre depuis le soleil levant jusqu'au soleil couchant. 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Autant de Paul, jamais. Autant de réformateur, jamais. Mais hii écriture ina concerné principalement notre temps. 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

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Regarde au temps de Moïse. 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Je vois que le temps nous talonne. Tu sommes écriture? 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Souviens-toi du jour où tu t'es présenta devant l'Éternel, ton Dieu, à Horeb, lorsque l'Éternel me dit, assemble auprès de moi le peuple, je vais leur faire attendre mes paroles. Il est déjà objectif à rassemblement. 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Il faut d'abord le rassemblement. 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